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5: Et salut les amis. Alors la dernière fois, on avait parlé avec Vincent des répercussions de l'élevage sur le climat. Donc un lien avéré depuis des décennies entre les gaz à effet de serre émis par le secteur de l'élevage et le réchauffement climatique, disons le dérèglement climatique. Et donc Vincent n'avait pas fini, voici la fin de son interview. Et à la suite de ça, j'aurai une autre petite interview surprise. À tout à l'heure.
6: Ouais, et en fait, malgré tout... Cet intérêt à produire directement du végétal pour les humains, on constate quand même que parfois les prix ne suivent pas. On voit des choses aberrantes avec des produits animaux qui peuvent coûter moins cher que des alternatives végétales. Et en fait, ça peut être dû notamment à une politique de subvention liée à la politique agricole commune qui n'est pas du tout alignée avec des objectifs climatiques. Et donc on a à l'échelle européenne, alors que l'élevage est responsable de plus de 80% des émissions agricoles selon l'ONG Foodrise, ce secteur capte plus de 80% des subventions de la politique agricole commune. Donc là il y a vraiment un besoin, je vais reprendre les recommandations de l'Observatoire des subventions et aides agricoles françaises, d'aligner les subventions agricoles avec des objectifs de baisse des émissions de gaz à effet de serre.
5: Voilà. Donc l'institut dont tu parles, il est récent. Tu peux donc le redire, comment il s'appelle?
6: C'est l'Observatoire des subventions et aides agricoles françaises, OPSAF. Et c'est une association qui a moins de 2 ans et qui fait un gros travail de recherche sur justement l'allocation des subventions pour le secteur agricole en France.
5: Voilà, un boulot énorme et bien utile parce que il y a beaucoup d'opacité et d'omerta dans ce milieu, on va le dire, parce que c'est un marché très juteux, enfin une source de revenus très juteuse pour les gros élevages. Et alors que les petits maraîchers qui se cassent les reins et qui suent leur sang sur leur bout de terrain, c'est beaucoup moins rentable, quoi. Donc chercher le problème aussi. Bon, ben voilà, point suivant.
6: Ouais, dernier point, c'était sur la taxation. Non seulement il y a de fortes subventions qui sont allouées à l'élevage, mais en plus, alors que l'Union européenne taxe les émissions de gaz à effet de serre de l'industrie, tout ce qui va être lié aux émissions de l'élevage, notamment les émissions de méthane, ne sont pas du tout taxés. Donc là, c'est pareil. On a le principe du pollueur-payeur qui est appliqué pour l'industrie, mais ouais. Pour ce qui va être la production d'aliments d'origine animale, là, les externalités négatives, les impacts que ça va avoir sur le climat ne font pas l'objet de taxation.
5: Oui, donc c'est quelque chose qui est encore à imaginer. Alors, il y en a qui vont dire « encore taxer, punir, etc. » Mais ça, c'est une expression qu'on entend souvent, l'écologie punitive. T'en penses quoi?
6: Le problème avec les taxations, je pense que c'est quand c'est mal alloué. Quand on a simplement une taxation qui va toucher, par exemple, des foyers avec des revenus modestes, comme on a vu sur les taxations du carburant qui ont donné lieu au mouvement des Gilets jaunes. Mais une bonne taxation qui va être couplée via les revenus de la taxe à des mesures sociales pour permettre aux citoyens et citoyennes de changer leur mode de vie pour rendre plus accessibles les alternatives végétales, c'est une mesure qui serait plus acceptable socialement.
5: Oui, et puis maintenant aussi, ça urge, hein, comme on le disait. Tout le monde s'est rendu compte cette année que ça y est, on avait un pied, j'allais dire au bord de la tombe, j'espère pas pour nous ni nos enfants, mais bon, on a le pied dans l'engrenage. Ça, c'est sûr. Ou la main. Je ne sais pas si tu avais autre chose à ajouter.
6: Non, c'était tout pour ce que j'avais.
5: Alors, il y avait juste une petite précision, bah, peut-être un peu tard, mais on parle de méthane et peut-être qu'il y a des gens qui ne sont pas au courant. Bon, comment ça se fait qu'il y ait du méthane dans les élevages ?
6: Oui, alors le méthane dans les élevages, il est principalement dû à la fermentation des aliments dans les estomacs des ruminants. Et donc ça fait des émissions de ce gaz à effet de serre.
5: Oui, et puis il y a aussi les lisiers, enfin les excréments en gros, hein, oui. Qui produisent du méthane en se décomposant.
6: Oui, tout à fait. Et aussi dans une moindre mesure, la production de riz, mais ça reste beaucoup moins important que pour... Des aliments qui viennent de produits, enfin d'animaux ruminants.
5: Oui, et puis bon, dans les pays où on mange beaucoup de riz, on mange en général moins de viande aussi. Oui. C'est en Asie, voilà. Donc il oui, y a une sorte de compensation.
6: L'impact climatique du riz reste quand même à peu près 10 fois moins important que celui de la viande de ruminant. Donc,
5: oui, oui.
6: On reste loin de ces valeurs-là.
5: Oui. Et j'aurais voulu quand même qu'on parle aussi de l'aspect éthique, parce que là, on s'est obligé à parler que de chiffres et de statistiques, mais quand même derrière, il y a des animaux d'élevage. Et je sais que tu es assez impliqué dans le réseau Sentience. Et donc.
6: Oui, c'est vrai qu'un constat un peu. Ce qui pourrait être un peu dommageable justement pour les animaux eux-mêmes de la volonté de diminuer les effets de gaz à effet de serre, ça serait de se reporter de la viande rouge vers des viandes blanches ou d'autres produits d'origine animale.
5: La viande blanche, donc poulet.
6: Par exemple, le poulet.
5: Ouais.
6: Mais en fait, c'est une dynamique qu'on observe pas forcément pour des enjeux climatiques, mais aussi pour des questions de prix dernièrement. Et en fait, on a une augmentation du nombre d'animaux qui sont tués. Du fait que un poulet, c'est beaucoup plus petit qu'une vache. Et donc, et en plus de ça, c'est des élevages qui sont beaucoup plus intensifs que les élevages de ruminants. Et donc, ça fait que ces dernières années, on a une augmentation du nombre d'animaux tués, une augmentation de l'élevage intensif, des lois qui sont mises en œuvre pour pouvoir augmenter la taille des élevages de poulets, mais aussi de poules pondeuses.
5: On l'a vu dans la loi du plomb, qui a fini par passer.
6: Ouais. Mmh. Et donc ça a des conséquences qui vont être négatives pour les animaux. Donc que ce soit pour le climat ou pour les animaux, il y a vraiment un intérêt à complètement végétaliser l'alimentation et pas seulement diminuer la viande rouge ou végétariser l'alimentation.
5: Mmh. Oui, et puis en plus, si tout le monde se met à manger du poulet, ça va faire des élevages intensifs de poulet partout. Et on ne va pas régler le problème.
6: Oui, tout à fait. Pareil,
0: mais avec... ça sent trop bon.
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5: Et puis moi j'ajouterais, bon, même si j'ai dit que je parlerai des océans plus tard, mais le poisson c'est pas une solution non plus, parce que si tout le monde se met à manger du poisson, déjà que 90% des stocks de poissons est au bord de la rupture, dont une partie déjà surexploitée, ça va pas résoudre le problème.
6: Oui, notamment, il y a aussi un problème avec la destruction des fonds marins. Mais en plus, ce qu'il faut savoir pour le poisson, c'est que aujourd'hui, la pêche, à peu près un tiers des poissons qui sont tués par la pêche sont mangés. Un autre tiers est remis à l'eau mort, sans être consommé. Et encore un tiers est à destination de l'alimentation animale pour l'élevage.
5: Ouais. Voilà, les cochons et poulets. Donc, quand vous mangez du cochon et du poulet, vous mangez des poissons et vous videz les océans.
6: Oui, il y a une phrase qui consiste à dire que le plus grand prédateur marin, c'est le cochon.
5: Ah oui.
6: Bon, c'est les humains, mais voilà,
5: bah oui.
6: Pour
5: bah
6: les
5: oui.
6: cochons.
5: Bah oui. Bon, ben, merci beaucoup, Vincent. Et donc, à tous et à toutes, maintenant, il est temps de prendre des décisions. Parce qu'on est tous responsables. Maintenant, c'est même pas pour vos enfants. C'est pour vous, sauver votre peau et passer au végétal. Voilà, on a fini avec Vincent, qu'on remercie bien. Et je vous avais promis une petite surprise. En fait, j'ai été à la Dorade dans un pique-nique. Et j'ai rencontré un jeune qui a voulu témoigner et qui a vraiment poussé un cri du cœur. Et je le trouve vraiment super touchant. Et vraiment, écoutez-le. Ouvrez vos oreilles et votre cœur, quoi. Parce que franchement, ce qu'il dit, ça fait du bien.
8: Alors Kai, tu me disais que cet été, tu avais eu une prise de conscience par rapport à la chaleur liée au problème de l'élevage.
0: Ouais, bah en fait ça fait plusieurs années que déjà j'étais en réflexion sur ma consommation de viande, parce que bah je suis toujours très proche des animaux et c'est quelque chose qui était un sujet dans ma vie, mais j'avais quand même du mal à m'y mettre parce que bah j'adorais la viande et parce que il y avait pas suffisamment de trucs dans ma tête pour me faire arrêter littéralement et pour me faire m'en passer. Mais c'est cet été où j'ai vu justement les grosses canicules qu'on a eues très tôt, tout ce qui a brûlé autour, parce qu'on a beaucoup entendu parler des incendies qu'il y a eu à Bordeaux, mais on a aussi, faut savoir que ça a brûlé partout, ça a brûlé en Grèce, en Italie, en Espagne, au Canada, ça a brûlé partout. Et c'est là que j'ai eu ce déclic, c'est là que je me suis rendu compte que ce qui produit le plus de CO2 dans notre monde aujourd'hui, c'est l'élevage intensif. J'ai eu vraiment ce déclic de me dire, ah ouais, mais en fait, les animaux, ils vivent dans des conditions atroces. Et en plus de ça, il se trouve que j'ai eu des amis véganes aussi récemment qui m'ont fait découvrir plein de repas véganes que je connaissais pas. Et j'ai découvert aussi que c'était super bon et qu'on pouvait faire des trucs géniaux sans viande. Et je me suis dit, ok, bah en fait, certes à l'époque, et peut-être qu'on l'a avant, à l'époque de la préhistoire, on pouvait pas s'en passer et on en avait besoin. Aujourd'hui, on a les moyens et on a les connaissances pour faire autrement et pour faire sans la viande et sans les animaux. Donc on peut s'en passer et on peut leur éviter ça, genre. Et du coup, c'est là que j'ai réussi à vraiment passer le cap et à me dire, ouais, en fait, en vrai, une tartine à l'avocat, c'est tout aussi bon qu'un steak haché. Et ça a pas tué un animal, il a pas vécu dans des conditions atroces et ça a pas fait cramer tout sur la planète, quoi. Donc voilà.
3: Ouais, ça a été. T'as quel âge ?
0: J'ai 20 ans.
3: Ouais, moi je dis à tous ceux qui ont 20 ans que c'est le moment de changer. Parce qu'on n'a plus le temps d'attendre. T'es d'accord ?
0: Non, ouais, je suis complètement d'accord. Là, c'est vraiment, comme je disais, c'est les incendies qui m'ont fait me rendre compte de ça. Et là, on est en train de faire de la merde sur toute la ligne. Et le problème, c'est que si je peux me permettre de dire quelque chose, il y a beaucoup de gens aujourd'hui qui crachent sur le capitalisme et qui sont pas d'accord avec ça, mais qui n'ont pas conscience qu'ils font partie de la chose aussi et que tout le monde fait partie des rouages et que. Certes, c'est pas nous qui dirigeons, c'est pas nous les grandes multinationales qui polluons et qui nous déplaçons en jet privé, mais par contre c'est nous qui consommons, c'est nous qui achetons dans les supermarchés, et si les gens ils continuent de produire, c'est parce que nous on continue de consommer, et si tout le monde se met à arrêter de la viande, les multinationales vont juste arrêter de produire tout ça, et c'est à nous en fait, peuple et citoyens, de se bouger le cul et de faire les choses qu'il faut faire pour que ça s'arrête en fait, parce que si on comprend pas qu'on fait partie des rouages nous-mêmes, ça changera pas et on va juste se détruire, et la planète, elle, dans 10 000 ans, elle en parlera plus parce qu'on se sera détruit, et elle aura refait sa vie derrière, mais là c'est nous qu'on est en train de détruire, et c'est dommage parce que si on fait les choses bien, on pourrait quand même franchement s'en sortir et être vachement plus heureux dans la vie, je trouve.
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2: En France, on compte environ 3500 tiers-lieux au dernier recensement. Donc, sachant que c'est les lieux eux-mêmes qui s'auto-déterminent comme tiers-lieux. Et en Occitanie, on serait sur plutôt 350 tiers-lieux, dont une centaine réunis au sein du réseau de la Rosée. Ce qui est assez bluffant aussi au niveau des tiers-lieux, c'est qu'on a un peu l'impression que, a priori, rien n'est impossible. Et il y a une inventivité, il y a une créativité pour répondre à des besoins qui peuvent sembler aussi très éloignés les uns des autres. En fait, on se retrouve comme ça avec un tiers-lieu de base plutôt culturel qui finit par créer un espace de vie sociale, une cantine pour le petit territoire sur lequel elle se situe, enfin, et des lieux qui mêlent comme ça des activités au service de les besoins qui sont identifiés.
3: On peut dire la maison.
4: Eh oui, c'est ça.
3: C'est facile.
5: Tout le monde est là ?
6: Oui.
5: Bon, alors suivez-moi, on va pas aller bien loin. Donc les visites apprenantes, c'est vrai que généralement on a des grands lieux à visiter avec plein d'espaces, etc. Là, ce sera un petit peu moins le cas. Mais je vais vous parler du Prévert, de son histoire, du projet et de ce qu'on fait et qui on est. Donc si vous avez eu le temps de regarder un peu cette frise, le Prévert c'est né en fin 2017 même, un collectif citoyen se réunit et organise ici à Rabastens une fête de l'économie locale. Il avait même mis en place une monnaie, le temps d'un week-end, une monnaie locale avec tous les commerçants qui avaient joué le jeu, etc. Parmi ce collectif, il y avait des gens qui partageaient déjà un petit bureau, mais ils n'étaient pas très nombreux. Et en fait, ça a été le point de départ, c'est le point de départ de l'association La Locale. Ce collectif se structure après en association 1901. Et en janvier 2018, ils créent l'association La Locale. Et très vite, ils se disent, mais ce bâtiment qui est là, il est à l'abandon. Donc ici, c'est le... Alors, sur le programme de La Rosée, ils ont appelé ça le Prévert historique, effectivement, puisqu'il y a un autre lieu qu'on va aller voir après. Ce bâtiment... c'est un ancien hôtel particulier du XVIIIe siècle qui avait été transformé en hôtel-restaurant après la guerre et qui a eu ses heures de gloire très réputées.
2: Là, pendant deux jours, on s'est retrouvés pour la grande rencontre d'été de la Rosée, du réseau régional des tiers-lieux. Et pendant deux jours, il y a notamment l'assemblée générale de ce réseau, mais aussi beaucoup de temps de rencontres formelles et informelles, des ateliers, des temps de concertation, des temps d'imagination aussi de ce que pourrait être le réseau et après d'entraide aussi entre tiers-lieux. Donc c'est un beau moment de rencontre. On est une centaine là au Prévert à Rabastens et c'est des moments qui sont aussi ponctués de spectacles, de repas, de soirées ensemble. Donc voilà.
7: Ouais. Et la Rosée organise ses rencontres deux fois par an. Donc on a la grande rencontre d'été, la grande rencontre d'hiver. C'est toujours sur deux jours. Alors l'hiver, en principe, plutôt sur une belle journée. Et c'est toujours en tout cas dans des tiers-lieux. Donc c'est voilà, un vrai moment d'échange, de réseau, avec des temps d'atelier, mais effectivement tous ces temps aussi d'informel où on échange nos joies, nos galères, nos contacts, etc.
5: Donc, une ouverture progressive. D'abord, le rez-de-chaussée, ils ont installé du coworking. Et puis après, chacun a rénové sa chambre, puisque donc hôtel, on a toujours appelé ça des chambres. Et dans l'autre lieu, du coup, on appelle aussi les pièces des chambres. Donc, chaque personne qui se destinait à occuper un espace l'a rénové avec l'aide des bénévoles et artisans locaux qui ont beaucoup participé au chantier. Pour financer le chantier, l'asso a rouvert le lieu lors des journées du patrimoine de 2018 et a fait un espèce de vide Prévert. On a vendu un peu de la vaisselle, de l'hôtel, des choses comme ça, du mobilier pour financer les travaux. L'association a mis 30 000 euros dans ce chantier et a fait une levée de fonds aussi, fonds participatifs.
8: Je fais partie du SPOT à Nîmes, qui est un tiers-lieu urbain et culturel majoritairement.
1: en centre-ville de Nîmes. On développe sur deux étages. T'as un rez-de-chaussée plutôt accueil public avec une salle de concert, une galerie d'art dédiée aux arts urbains et un bar et un espace galerie vraiment développé autour d'un shop plutôt artistique.
5: Dans le secteur des tiers-lieux, on demande souvent les taux de remplissage, machin. Nous, on était à 100% dès le début de tous les espaces exploitables parce qu'en fait, ça naissait d'un besoin, ça naissait d'une initiative citoyenne. C'est des gens, des habitants de Rabastens qui ont dit, nous, on a besoin de ça. Et ça a fait un appel d'air très vite à plein de gens qui les ont rejoints et tous les bureaux étaient pleins. Avec, c'est important de le dire, au départ, pas de soutien institutionnel, aucun. Donc c'est vraiment des citoyens qui se réapproprient du bâti ancien, un patrimoine parce que c'est le bâtiment est classé. Comment la réappropriation citoyenne, pardon, c'est un outil aussi de revalorisation de ce genre de bâtisse.
1: Ce projet, il est né sur un malentendu, un lieu qui, un pote qui nous propose un lieu il y a 12-13 ans maintenant, pour faire une grosse expo dedans. Enfin, il faut savoir que voilà, moi je suis plutôt du côté artistique, on fait des grosses murales, on est plutôt street art dans l'état d'esprit et spectacle vivant. Et il nous propose ce lieu-là, puisqu'il va être rasé, tu vois, et il nous dit si vous voulez, vous faites une expo dedans. On avait déjà eu l'habitude de faire ça dans plusieurs autres endroits. Et on a peint l'intégralité du lieu, du sol au plafond, tu vois. Et on a fait une grosse inauguration, on a pris un millier de personnes le soir de l'ouverture. Et entre-temps, il nous a dit en fait, mon projet immobilier tombe à l'eau. Est-ce que vous avez quelque chose à me proposer? Donc c'est un lieu qui n'a pas été pensé à l'avance, mais plutôt le fait accompli, quoi. En fait, finalement, on peut faire ça. Voilà. Donc on lui a proposé exactement le format que je t'ai dit juste avant, avec le bar en bas, un espace public, accueil public vraiment en bas, ERP, etc. Avec un resto à la base, avant le Covid, on avait un resto aussi. Et avec les espaces de travail en haut, où on avait... où là, on était vraiment sur le côté très professionnel, tu vois, de l'accueil. Et à l'époque, c'était pas un tiers-lieu, quoi. À l'époque, c'était juste... l'après-squat, quoi. Tu vois, c'était pas un squat, c'était un truc, un lieu comme ça, et le mot tiers-lieu est venu.
7: La Rosée, c'est le réseau régional des tiers-lieux d'Occitanie qui est administré et animé, géré par les membres qui sont des structures porteuses de tiers-lieux. Voilà, c'est une association qui a bénéficié, qui bénéficie du soutien de la région, du soutien du national également, mais qui est complètement autonome dans son fonctionnement. Et qui est animé au quotidien par deux salariés permanentes.
2: L'idée de ce réseau, c'est d'avoir vraiment un réseau par et pour les tiers-lieux. C'est un vrai réseau d'entraide. Il se passe plein de choses toute l'année. C'est vraiment un réseau qui est très actif.
3: Moi, c'est Maud Yakovlev. Je suis pas dans un tiers-lieu. Je suis facilitatrice indépendante et j'habite à Rabastens. Et quand j'ai su que j'ai une rencontre ici chez moi, je me suis dit mais c'est génial, je gravite dans le milieu associatif ESS tiers lieu et du coup ça m'intéresse de savoir ce qui se fait dans la région. Voilà.
4: Moi c'est Marthe, je suis coordinatrice de La Soulane qui est un tiers lieu dans les Hautes-Pyrénées, en Vallée d'Or.
6: Je suis Léa, je représente le Tracteur, qui est un tiers-lieu culturel en milieu rural à Saint-Gabel, en Haute-Garonne.
7: Je suis Julien Peyre, je suis salarié coopérateur de SAPI, qui est une société coopérative qui porte à Limoux, dans l'Aude, un tiers-lieu qui s'appelle Omanette, voilà, et qui est porté avec d'autres structures autour de trois dimensions, des espaces de travail et d'entrepreneuriat, un espace de vie sociale et un espace d'atelier de fabrication numérique Fab Lab. Voilà, je suis investi dans le réseau des tiers-lieux d'Occitanie, La Rosée, depuis plusieurs années, notamment sur les questions de formation professionnelle et puis jusque hier au sein du conseil d'animation.
8: Bonjour à tous, alors moi c'est Brice, je représente le Fab Lab de Carmaux. Donc comme vous connaissez déjà, c'est des lieux de création, de découverte, d'initiation, d'échange, de lien social, on crée beaucoup de liens sociaux, voilà, autour du numérique, fabrication numérique, science, technologie, de l'art, de l'écologie, de la biodiversité. Voilà. C'est un lieu ouvert à tous. intergénérationnel, avec des personnes en situation de handicap qui viennent aussi, ils aiment bien. Donc voilà. Et en milieu rural, donc Carmo, c'est pas trop loin d'ici. Voilà.
3: Ok. Merci pour cette présentation. Donc on va parler du modèle contributif. Bon, tout le monde est au bon atelier. Et donc on va parler du modèle contributif tel qu'on l'a mis en place.
1: On s'est senti tiré dans la définition où ce qui nous semblait intéressant, c'était entre le lieu de travail et le lieu de loisir, où on était vraiment pile là-dedans. En fait, c'était vraiment le credo où quand on a défini le projet, c'était vraiment exactement ce qu'on avait prévu. Et on s'est reconnu là-dedans, quoi. Et après, l'idée, c'est aussi de faire réseau avec tous ces autres tiers-lieux. Et du coup, c'est très pluriel. Il y a beaucoup d'expériences différentes. Et ce qui fait tiers-lieux aussi, c'est le modèle qu'on a choisi. C'est-à-dire qu'on est une société coopérative. SARL, certes, mais coopérative. On redistribue pas de dividendes. Et on a une asso aussi complémentaire. Donc ça, pour moi, c'est fondamental. Dans un tiers lieu, quelque chose qui n'est pas capitalisé, enfin c'est pas capitalistique, quoi. On redistribue pas les dividendes, tout est réinjecté dans l'assaut, dans le projet, dans le bâtiment, etc. Et voilà, c'est comme ça qu'on se définit, nous.
7: L'historique du terme tiers lieu, c'est un sociologue américain, Ray Oldenburg, qui parle du troisième lieu qui n'est ni l'espace de travail ni l'espace privé de la maison. Donc tous ces espaces un peu, ces lieux, ces espaces un peu intermédiaires, mais qui peuvent être le café. D'ailleurs, la première boîte à s'être emparée de ça, c'est Starbucks. Ça, c'est les origines. Et puis, en Europe et en particulier en France, je trouve que c'est à partir des années 2005 ou 2010, où d'abord dans les communautés du numérique libre, on s'est approprié ça avec le développement des entrepreneurs ou des salariés du numérique qui travaillaient un petit peu partout de chez eux et qui ont eu besoin de bosser ensemble, de monter du projet ensemble et puis surtout de s'ouvrir sur leur territoire, de s'ouvrir à d'autres acteurs, d'autres professionnels, les citoyens pour faire communauté, apprendre des choses ensemble, faire découvrir des choses. Voilà, donc peut-être si je faisais une définition la plus simple possible, la version courte, ça serait qu'un tiers lieu, c'est un endroit où on fait des choses ensemble et pour les autres.
9: Alors, le tiers-lieu en Bigorre. Le tiers-lieu en Bigorre, c'est un tiers-lieu basé à Bagnères-de-Bigorre, donc dans les Hautes-Pyrénées. C'est un collectif qui s'est installé dans une ancienne usine. Donc, j'ai pas le nombre de mètres carrés. Alors, je pense qu'on est facilement 2000 mètres carrés sur deux étages. Et en fait, c'est un collectif de citoyens qui ont rénové, réhabilité les espaces pour en faire des espaces mutualisés. Donc ça peut être pour des entreprises, ça peut être pour de l'événementiel. On a une scène avec des représentations, salles de danse. On a aussi des espaces de formation avec des ordinateurs qu'on peut mettre à disposition. Non, c'est un tiers-lieu qui est polymorphe, qui va prendre la forme des projets qui sont impulsés par les citoyens qui rejoignent le projet.
2: Ce qui est un peu la base commune des tiers-lieux en France notamment, ça va être du collectif, faire ensemble. Ça va être de l'ancrage sur un bassin de vie, sur un territoire. Ça va être une hybridation des activités aussi, avec une sorte de millefeuille, de plein d'activités qui, de base, ne se seraient pas forcément rencontrées, mais qu'on va mettre ensemble sur un lieu. Et c'est toujours porté sur une idée de transition sociale, environnementale, économique, l'idée de faire ensemble autrement.
9: Les plus grands points communs qu'on va retrouver dans les tiers-lieux, c'est la mixité sociale, donc avoir des publics très différents qui vont se rencontrer dans un même espace. C'est un espace qui n'est ni chez soi, ni son lieu de travail, mais un espace tiers où en fait on peut venir apprendre, faire culture autrement, initier des projets. C'est un espace du faire, en fait, de la rencontre. Et donc nous, on se définit tiers-lieu parce que justement, c'est un lieu qui est hybride et qui ne correspond pas ni à une couveuse d'entreprise, ni à une salle de spectacle, mais ça mélange en fait plein de genres.
10: Je travaille avec des couveuses, avec des incubateurs, et du coup des fois t'as des moments collectifs entre accompagnateurs où tu...
11: La Palanquée, c'est un tiers-lieu citoyen. Nous on l'appelle tiers-lieu citoyen du bassin de Thau parce que c'est vrai qu'on il a pour objet quand même de rayonner sur tout le bassin de Thau et pas uniquement à 7. Il est porté par deux structures, une association, 7 en commun, qui est un peu la racine du projet de la Palanquée et qui porte actuellement le Fab Lab. Un Fab Lab, c'est un laboratoire de fabrique numérique. Vraiment, l'ADN, je dirais que c'est de mutualiser l'usage de machines, de faire de la création assistée par ordinateur avec des machines qui coûtent cher. Et donc, pas tout le monde a les moyens de se les procurer. Et donc, chez nous, vraiment, on mutualise leur usage, on les rend accessibles, on apprend aux gens à les utiliser. Et ensuite, ils peuvent venir les louer à l'heure. Donc c'est ça qu'on fait au Fab Lab Fix, et puisqu'on appelle ça Fab Lab Fix parce qu'on a un Fab Lab mobile aussi qui nous permet de nous déplacer donc en priorité sur tout le bassin de Thau, sur toutes les communes, et aussi ça nous est arrivé d'aller à Montpellier, Clermont-Léraud, enfin à d'autres endroits où il y avait des besoins. C'est vrai qu'on a cette particularité de pouvoir prendre les machines, de les déplacer.
12: On utilise tous les mêmes matériaux, quoi.
8: Mais tu vas prendre sur le bois.
12: Ouais.
8: T'as tout intérêt à avoir matériel là pour le moment. On va tous. Quand tu parles au lab, t'as tout le monde qui va soit à Parlons-Bois, soit à Panne-France. Et après, quand t'as pas le temps, tu vas à Louvre-Merlin ou à Bricot ou Castel. Et tu vois, alors que là, lui, il certifie. Donc lui, il a remonté. Il s'appelle Vincent. Il a remonté la filière bois. Ce gars, c'était un artisan qui a bénéficié pour se lancer de l'accompagnement d'un Fab Lab Espace du Fer qui est situé à Amiens, la machinerie. Et donc pour rendre au réseau, donc lui, il fabrique des trucs.
13: Je m'appelle Fabien et je suis dans les Hautes-Pyrénées, dans le tiers-lieu en Bigorre, ou TLB. Je suis bénévole à l'occasion, c'est-à-dire ça m'est déjà arrivé d'être bénévole sur des événements ou filer un coup de main au niveau administratif, mais c'est tout récent pour moi et c'est un lieu de partage, c'est un espace de vie qui pour moi est à la frange entre le public, la citoyenneté, on va dire. Et l'action territoriale. C'est un lieu qui est tout près de chez moi, de là où je vis, et c'est facilité déjà du point de vue géographique. Après, je trouve le projet multigénérationnel, c'est-à-dire que c'est ça aussi qui me plaît, c'est-à-dire qu'on a à la fois des jeunes, des anciens qui sont déjà retraités, et on a aussi une sorte de maillage polyculturel, c'est-à-dire qu'on peut à la fois avoir des profs de danse et des informaticiens, ou des profs de langue ou des peintres. Donc ça, ce métissage de différents savoirs, il est exceptionnel, voilà. Donc c'est un terreau fertile. Moi, c'est vrai que dans l'avenir, je sens que les projets de coopération, par la nécessité d'un monde qui se transforme, etc., vont eux aussi évoluer. Et je pense qu'ils vont prendre plus en plus de place au niveau de nos territoires. Donc même si je ne suis pas un avant-gardiste, parce que les tiers-lieux existent déjà depuis presque une décennie, voire plus, moi je me sens de faire partie de cette mouvance.
14: Et concrètement sur le lieu, il se passe quoi aujourd'hui ?
15: Concrètement sur le lieu, il y a 10 hectares, il y a 1000 m² de bâti, dont 300 qui sont habitables. Il y a une grande bâtisse qui est de 200 m² où on fait de la location courte durée sur l'été. Et on tente, la première année c'était cet hiver, de faire une location colocation.
14: Je fais un pas de côté, est-ce que Vitoria est une communauté ?
15: On a monté une association, c'est ça, okay, que tu dis ?
14: Ouais. Est-ce qu'il y a des gens qui sont engagés pour développer à tes côtés ? Tu, oui, semblais dire que tu portais beaucoup aussi.
15: Oui, j'ai
14: est-ce
15: porté
14: qu'il y a, est-ce qu'il y a des gens qui sont une gouvernance ? Est-ce que vous, oui, êtes allé jusque...
15: Oui, là, on a monté l'association, ouais, et on va ouvrir les adhésions et la gouvernance.
14: Ok,
15: oui,
14: donc là, ça va arriver. Là.
15: C'est en train, on est en charnière. On a, je pense, une centaine de personnes qui vont débarquer.
16: Ouais. Okay. Vous êtes 109, apparemment.
15: 109, exactement. Bah, c'est vrai, en plus.
14: On est sur le stand du JT Compagnon. C'est le groupe de travail Compagnon de la Rosée. Donc c'est une initiative de la... Bon, le compagnonnage, on connaît, des ressources partagées entre pairs. Et la rosée permet de faire ces liens-là entre tiers-lieux d'Occitanie pour justement échanger des pratiques qui peuvent être utiles aux autres, que les expériences se construisent, se résonnent et qu'on partage des choses comme ça.
16: Ça, c'est les entretiens coup de pouce.
12: Ça, c'est ce que vous êtes en train de faire, là ?
16: Bah là, on l'a improvisé, mais ça y ressemble énormément.
12: Vous êtes à la bonne table, en tout cas.
16: Ouais. Oui. C'est pour ça, c'est parti sur une présentation, parce qu'ils sont tous les deux ariégeois. Donc j'ai voulu les mettre en lien. Et vu qu'on parle de son projet, ça ressemble à un entretien coup de pouce.
14: Et les compagnons, ils font ça, ils créent des liens.
16: Et nous, on se teste puisqu'on sort de,
14: on sort d'une formation
16: de quoi, de trois séances.
14: Trois sessions, ouais, proposées par la Rosée justement.
16: Et l'objectif aujourd'hui, c'était de venir tester ces entretiens coup de pouce, donc se tester nous-mêmes sur poser des questions, écouter, voilà.
7: Il y a un levier développement économique qu'apportent les tiers-lieux sur leur territoire. Et puis ouais, toute la dimension lien social, on voit beaucoup de nouveaux arrivants sur les territoires qui poussent la porte des tiers-lieux, parce que ça va être un lieu de rencontre, ça va être un lieu de découverte de ce qui peut se faire. Et en fait, souvent une première porte sur le territoire. Et pour beaucoup de personnes aussi qui peuvent être dans des situations fragiles, c'est souvent un nouveau pas vers les autres, en fait, qu'on fait quand on rentre dans un tiers-lieu.
9: Sur le plan financier, le tiers-lieu en Bigorre est autonome à 60% de son économie, donc c'est-à-dire par les prestations qu'elle propose dans la location d'espace et l'événementiel, ça subvient à 60% de ses besoins, qui correspond aux charges et à la vie courante. Et les 40 autres sont le développement de projets et le salariat. Donc pour l'avenir, on tend à chercher des manières d'augmenter ce pourcentage pour être de plus en plus autonome et indépendant, parce qu'on voit que le terrain est fragile avec les institutions publiques, les pouvoirs publics, et qu'on ne peut pas se permettre de dépendre en fait de ces financements-là pour subsister, parce qu'on a besoin de ce lieu, on a besoin, voilà, les personnes ont besoin de ça pour leur activité. Et donc on a plutôt un esprit de vouloir au plus possible rester autonome sur cet aspect-là pour pallier à d'éventuels changements et développer une robustesse en interne et donc développer des solutions voilà, très locales.
11: Bah, c'est de plus en plus compliqué au niveau des finances publiques. C'est un lieu, je pense, qui a été pensé pour être financé de cette manière. Et aujourd'hui, on se rend compte que il faut trouver des moyens pour exister par soi-même. Et bon, bah, voilà, les Fab Labs... On essaye de répondre à des appels à projets, de fondations, mais comme on voit bien que c'est de plus en plus difficile, ben on essaie de trouver les ressources par nous-mêmes, de développer de la prestation de services et de voir comment on peut faire pour survivre avec d'autres moyens, d'autres modèles économiques. Et c'est aussi pour ça qu'on est ici aujourd'hui, c'est pour, grâce au réseau, trouver des moyens d'exister, voir un peu comment les autres aussi ils trouvent des solutions pour trouver leur modèle économique et créer ensemble voilà d'autres manières pour exister, pour survivre.
2: Voilà, la Rosée, elle met vraiment en place cet outillage des tiers-lieux. On a un groupe de travail dédié au compagnonnage, donc pour l'accompagnement des tiers-lieux, qu'ils soient émergents ou déjà structurés. On a des entretiens coup de pouce, des entretiens coup dur, où en fait on va se mettre en lien avec des tiers-lieux qui sont déjà passés par la problématique qui nous touche. On a eu là ces dernières années des temps de formation collective ou d'accompagnement individuel qui ont permis aussi voilà de monter en compétences chacun chacune sur nos lieux. Il y a toute une veille juridique, financière, économique et d'actualité d'événements qui est menée par les salariés et qui nous est portée à connaissance régulièrement. Donc ça c'est vraiment très utile aussi d'avoir voilà ce petit vivier d'informations sur les informations qui peuvent nous aider. Il y a de la production de communs sur à peu près tous les sujets qui nous touchent. Il y en a eu pour la formation, il y en a pour la culture, pour le nourricier, sur comment est-ce qu'on crée un tiers-lieu. Enfin voilà, il y a beaucoup de documentation aussi qui est produite.
7: Toute cette matière qui est collectée par la Rosée et tout le dynamisme du réseau, l'association, elle est aussi caisse de résonance de ce qui se fait sur les territoires, des problématiques qui sont rencontrées. Voilà, nous, individuellement, chaque lieu, on est petit bras sur nos territoires. Là, l'enjeu du réseau aussi, c'est de porter un discours commun et puis de le porter un petit peu plus fort que ce qu'on pourrait faire individuellement.
17: Mettre en avant des valeurs profondes qui nous guident et puis des objectifs stratégiques qui permettent le développement des tiers-lieux un peu partout en France. Quoi. Enfin, pour le coup, en Occitanie, mais...
18: Moi, j'aime bien l'idée d'évolution. Et en fait, porter une radicalité, je veux dire, dans le projet général des tiers-lieux, c'est intéressant parce que les mots voyagent. Alors, il ne s'agit pas forcément de prendre le drapeau d'anarchiste, même si un tiers-lieu peut choisir de le faire. On a des tiers-lieux qui le font, d'ailleurs, en tout cas à Toulouse. Mais ce n'est pas forcément ça la radicalité. La radicalité, elle est, par exemple, je prends le mot transformation sociale que vous avez tous utilisé. Il y a 15 ans, le mot transformation sociale était très peu accepté dans l'économie sociale. Vous voyez, ce mot a voyagé. Il a voyagé d'initiatives venant des territoires. Et puis, petit à petit, les institutions se sont mises à l'adopter au point que SS France, aujourd'hui, quand elle sort un plaidoyer, le mot transformation sociale apparaît, il apparaît à peu près depuis 2020. Vous voyez ? Donc, les choses bougent. Alors, je ne sais pas quels sont les mots qui, pour vous, sont des mots de radicalité ou très, très radical ou moyennement radical. En tout cas, ceux qui pourraient être qui pourrait faire consensus pour vous, mais il ne faut pas hésiter à interroger les mots et à voir ceux que vous voulez employer qui vont peut-être transformer les choses et votre contexte, et notamment les institutions. Et je finis par ça aussi, il y a d'autres gens qui luttent, il y a d'autres convergences. Peut-être aussi c'est intéressant d'aller regarder les autres réseaux aussi, comment ils travaillent le plaidoyer. J'ai vu que le mouvement associatif faisait un travail là-dessus sur comment on construit un plaidoyer. Voilà, c'est un peu pour se dire on peut se croiser sur des luttes. Par exemple, sur le financement des tiers-lieux, je pense que le mouvement pour l'économie solidaire a quelque chose à soutenir, de même ESS France, de même les CRES, etc., etc. Et le mouvement Asso. Et j'ai fini.
7: On n'a pas trouvé la recette pour sauver le monde, mais on en cherche les ingrédients au quotidien.
2: Les tiers-lieux, aujourd'hui, on a vraiment à cœur de transformer comme on peut, tant qu'on peut, là où on peut, avec et pour les habitants, habitantes. Et c'est des lieux qui existent parce qu'il y a un besoin. Parce qu'il y a un besoin réel de tout ce qu'on a déjà raconté et que ça fait sens pour beaucoup d'entre nous. Et qu'on espère que ce sont des lieux qui pourront perdurer, se pérenniser d'une manière ou d'une autre.
7: Ouais, et puis tout ça avec beaucoup de convivialité, de bonne humeur, c'est pas un guichet de service public. Voilà, des fois c'est un petit peu le bordel, mais ça fait partie du fonctionnement de nos lieux. Beaucoup de souplesse, beaucoup de confiance dans les équipes, confiance envers les personnes qui poussent la porte. Voilà, beaucoup d'ouverture, et c'est ça aussi qu'on veut porter. Voilà, une petite touche d'optimisme. En fait, cet optimisme sur la société, on peut le vivre quand même au quotidien dans nos lieux.
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1: Énergie, substantif féminin. Petit 1, principe d'action qui rend une personne apte à agir ou dont se trouve animée une chose pour agir sur la nature. Petit 2, ensemble des forces susceptibles de mouvoir les machines nécessaires à la production industrielle ou à la vie domestique. C'est ce que nous dit le dictionnaire, et ce n'est pas très concret. Alors aujourd'hui, on vous invite à écouter deux histoires d'énergie. La première est collective, la deuxième individuelle, mais les deux viennent du Finistère, au bout de la Bretagne. Tout de suite, on commence avec une énergie folle.

0: Toi, c'était le lavoir de la ferme, pour la terre.
1: Dans les rochers ?
0: Ouais. Ouais, ouais.
1: Ah ben, il ne reste plus grand-chose.
0: Il avait de linge, là, il m'a renvers. Là, la mer est basse. Hein. Donc, quand elle monte, elle peut remplir le lavoir. Parce qu'il y a une petite source, tu vois, qui coule. Là.
1: Ah oui, c'est, voilà. Là, c'est de l'eau douce qui coule dans la falaise.
0: Ouais, c'est ça, ouais. Ouais. C'est le lieu un peu historique de la famille, quoi. Bon, et tu vois, enfin, c'était des agriculteurs, des paysans. Ils ne savaient pas nager, et pourtant ils étaient au bord de mer, ils ne pêchaient pas non plus, enfin bon, ils ne mangeaient pas de poisson. Mais le seul lien, c'était le petit lavoir qui a dans le creux de la falaise. Là. On est en face de l'archipel de Molène, et c'est un lieu où il y a aussi beaucoup de courants, parfois 5-6 nœuds selon les coefficients des marées. Donc c'était aussi un argument pour installer une centrale nucléaire, parce que bon, une centrale nucléaire, ça n'a pas beaucoup de rendement. Hein, il y a moins 60-70% de l'énergie qui part en chaleur. Donc c'est vrai qu'il faut avoir beaucoup d'eau pour la refroidir. Et c'est vrai que quand il y a des courants, c'est sûr que ça diffuse la chaleur, enfin bon, au niveau d'une superficie plus grande. Quoi, bon, et comme c'est aussi une falaise, bon, c'est vrai que c'est plus facile aussi de l'intégrer dans... On va dire dans le paysage, hein. Bon, c'est un peu comme à Flamanville, voilà, ils ont creusé la falaise pour insérer la centrale au ras de l'eau. Donc c'est vrai qu'on l'aperçoit un peu moins de la terre, mais c'est vrai qu'on la voit quand même dès qu'on est en bord de mer, on la voit sans problème. Quoi. Voilà.
1: Alors elle aurait dû être où la centrale si ça s'était fait ?
0: Bah, elle aurait été entre les deux plages. C'est vrai qu'elle était au niveau de Brinterche ou un peu plus loin, Posterenne. Bon, il y a un petit creek là, bon, et tout le littoral entre les deux plages aurait été détruit pour insérer le bâtiment, enfin bon, et les réacteurs.
1: C'est dur s'imaginer ça là aujourd'hui quand on est là.
0: C'est vrai qu'on a du mal à penser à ça, et c'est vrai qu'elle serait là, on ne serait pas ici aujourd'hui. C'est difficile à imaginer, voilà, on ne préfère pas.
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0: Ça commence comme une rumeur. Et au départ, personne n'y croit. Pour construire une centrale nucléaire, EDF s'intéresserait au site de Porsmoger, plus précisément aux falaises de Brenter, là où la grand-mère de Fanch lavait son linge. La France vient de lancer le plan Messmer, un vaste programme d'accélération de la production d'énergie nucléaire. 13 centrales doivent sortir de terre, dont une en Bretagne. 4 sites potentiels apparaissent sur la carte. Erdeven, dans le Morbihan, Bégard-Free, Tréguennec et Plogoff dans le Finistère. Une première mobilisation émerge à Erdeven en 1975. 15 000 personnes défilent sur les dunes. Face à l'ampleur de cette contestation, l'État renonce. C'est à ce moment-là, au printemps 1975, que Plumoger s'ajoute à la liste des sites pressentis. Très vite, la commune du Nord Finistère concentre l'attention des promoteurs. Alors que les habitants commencent à s'alarmer, le maire de Plumoger, comme d'autres élus locaux, est invité par EDF à un voyage en Angleterre. Comme il le raconte à ses administrés, l'accueil est charmant.
1: Je viens donc de rentrer d'Angleterre, où j'ai visité librement une station nucléaire et une station thermique. Les spécialistes anglais vivent sans crainte dans leurs usines et aux abords depuis de nombreuses années. Les pêcheurs qui assistaient à ces réunions n'ont pas paru mécontents non plus. Leurs pêches sont plus abondantes en certaines variétés de poissons. J'ai pu me rendre compte que la végétation est luxuriante tout autour des centrales. Les vaches pèsent très tranquillement sous les fils qui transportent du courant à 400 000 volts. Des arbres magnifiques dans leur verdeur cachent à peu près les centrales. Des milliers d'arbustes sont couverts de fleurs merveilleuses. Bien sûr, la centrale nucléaire pose une inconnue. Il y a toujours des inconnues quand on prend sa voiture, l'avion, sa bicyclette, un tracteur. Il ne peut pas en être autrement avec les stations thermiques ou nucléaires. Pour ma part, je les ignore complètement, ces risques, s'il y en a. Et je considère que seuls les spécialistes de l'EDF et les savants savent et sont capables de trancher ce problème trop ardu pour nous tous.
2: Victor Martin, le maire.
3: Alors, c'était en 75, donc ça, si on reprend le bulletin à la municipale, on venait de reprendre la ferme, ça faisait 5 ans qu'on était installés. Dans un premier temps, ce que j'ai vraiment eu envie de savoir, c'est qu'est-ce que c'est qu'une centrale nucléaire et est-ce qu'il en faut des centrales nucléaires. On a commencé à travailler avec des gens, par exemple de la CFDT, qui était spécialisée sur ces questions-là, pour comprendre. Un soir, ils ont pris toute une soirée pour nous expliquer comment fonctionne, qu'est-ce que c'est qu'une centrale nucléaire. Bah, après, t'es un peu mieux armé. Et une fois que t'as compris ça, tu te dis, ben non, tu peux pas accepter ça parce que, en termes de société, c'est pas ça qu'on veut. En termes de sécurité, ils ont beau dire, rien ne prouve que ça ne crée pas de problème. Tout de suite, on a vu un certain nombre d'enjeux, et puis je crois que c'était tout le monde, hein, y a pas de problème de ce côté-là. Et donc là, je crois que tout le monde s'est dit à peu près en même temps, faut y aller, quoi. Et c'est comme ça qu'on a constitué le CLIN, le Comité Local d'Information Nucléaire, d'une manière informelle, c'est-à-dire qu'on n'a pas fait de déclaration d'association. On était une association de fait. Et à partir de là, on avait entre 20 et 25 personnes régulièrement aux réunions et vraiment bien décidées à faire quelque chose.

0: Alors là, il y avait une technicienne en biologie à Ifremer. Il y avait un chercheur au CNRS. Il y avait une artiste peintre, une assistante sociale. Et puis, il y avait un menuisier. C'était moi, ouais. Nous étions plusieurs dans la même maison, là. C'était une vraie coloc, comme maintenant, chacun son tour de faire à manger, etc. Il y avait trois filles, deux garçons. Mais à l'époque, c'était assez mal vu, parce que qu'est-ce qu'ils font là-dedans? Et donc, le Klein, il est un peu parti, ben, justement, de là où on habitait, à Ploirzel, et avec les paysans de Plumeauguerre, évidemment, quoi. Qui ont lutté pour préserver leur production de pommes de terre, surtout parce que c'est une terre très riche, à Plumeauguerre, là, une terre noire. Et à l'époque, ils faisaient la primeur, la pomme de terre primeur.
1: Tout ce groupe s'est offert. Les gens se posaient des questions. Les gens n'avaient pas envie d'être mangés tout cru. Et en plus, ce qui est venu aggraver les choses... C'est que, enfin pour EDF, c'est qu'ils n'avaient pas du tout pris conscience qu'à Brest, l'UBO, donc l'université, se développait. Et que de plus en plus de jeunes y venaient, se mobilisaient, que parmi eux, il y avait déjà des gens structurés, qui avaient des opinions bien tranchées sur un certain nombre de choses, qui eux avaient déjà milité, savaient que des fois l'information est dure à trouver. Du coup, ce lien s'est fait assez rapidement. On s'est rendu compte que tout seul, on n'allait pas réussir à avoir suffisamment rapidement suffisamment d'informations et à les diffuser de façon à ce qu'au moins les gens sachent où ils allaient. C'était ça le premier but.
0: Ah non, on a tout appris. Hein. Il y a eu énormément de réunions, donc chacun a pu se faire une idée du nucléaire, les pros et les anti. Le monde paysan ne connaissait pas trop le nucléaire non plus. Ils savaient que ça allait leur bouffer des terres et des routes, etc., etc. Mais on a appris sur le tas ce que c'était la fission nucléaire.
2: On a appris des choses incroyables hein, sur ce que nous ne savions pas. On n'a pas fait beaucoup d'études. Moi, j'ai tout un bac pro agricole, mais on n'a pas fait d'études. Et on a appris plein de choses qu'on aurait appris si on était allé en fac, par exemple, quoi. Mais là, ça nous a enrichi notre connaissance. Ouais. Beaux souvenirs, c'est la liberté de prendre une position différente. Quoi. Les gens étaient libres d'exprimer. C'est bien. J'ai trouvé des gens que je connaissais, que je n'avais jamais entendu parler comme ça, s'exprimer dans les réunions publiques. Il y a eu des beaux débats, très beaux, avec des gens qui nous ont étonnés de par leur sagesse, leur compétence. Et leur amour du pays qui était manifeste, quoi, qui était évident.
3: J'ai été désigné pour faire partie d'une délégation conduite par le préfet du Finistère au Japon pendant 15 jours pour visiter la centrale Fukushima. À peu près le même projet devait se faire soit à Plumeauguerre ou soit à Ploirzel ces temps-là. Il y avait les pêcheurs aussi du Finistère qui étaient aussi. Et moi, représentant de l'agriculture, quoi. On a passé une très bonne journée là-bas, hein. On a bien mangé à midi, hein. Oh, ça, je m'en rappelle. Hein, mais enfin, on a fait beaucoup de tourisme, on a pris le train à grande vitesse, on a été jusqu'à Kyoto. On a eu des réceptions avec les gaïchas dans le cadre de la culture. La culture japonaise, je n'ai rien payé, hein. C'était financé par l'EDF, et puis je suis parti avec un esprit critique, hein, je le dis franchement, et je suis revenu avec un esprit encore plus critique. D'ailleurs, une fois retourné en Bretagne, en tant que responsable agricole, j'ai organisé une conférence de presse. Tous les ponts ont été coupés avec l'administration après, dans la mesure où j'ai fait une conférence de presse en disant que j'étais encore plus critique. On s'est bagarré nous-mêmes après.
1: C'est aussi, à l'époque, un lieu où beaucoup de jeunes femmes et de femmes en général se sont exprimées. Et je trouvais ça très bien, justement, que ces femmes-là, qui souvent, dans ces milieux plus masculins de métiers et de la pêche et de l'agriculture, prennent aussi place et prennent la parole.
4: J'ai retrouvé une chanson. Alors attendez. C'est les paroles d'une chanson que j'ai retrouvée dans les archives chez quelqu'un de la lutte. Alors, je vais vous chanter l'air, peut-être que vous vous rappelez. C'est

0: Pendant.
1: Ah oui, ça, je me souviens très bien.
0: Ah, vous
1: maintenant
0: vous souvenez
1: que. Oui, mais comme on la chantait plus, là, de, mais à cette époque-là, oui, d'accord. Ah oui, oui, tout à fait, oui.
2: Dégagez-donc.

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1: Faire une implantation, digididondaine,
0: faire une implantation, digididondon.
2: Puis c'est vrai qu'on était une équipe de femmes où on avait facilement la parole. Donc moi, j'étais sans doute pas la dernière. C'est plus de la part des élus. Tu sens. Ouais, bon, d'accord, c'est une femme, quoi. Ils mettent toujours plus de temps à évoluer, là, quoi. C'est... C'est comme ça, c'est la société qui les pousse un peu.
3: Dans les réunions, il y avait un paysan, un scientifique, il y avait un pêcheur, il y avait un mécanicien qui réparait les voitures, il y avait un boulanger, mais il n'y avait pas de, comment dire, il n'y avait pas de hiérarchie, il n'y avait pas l'un qui se prenait plus que l'autre, voilà, et je crois que il y avait cette qualité d'écoute et de tolérance qui a fait que la mayonnaise a pris.

0: On a fait des réunions publiques et à notre grand étonnement, on se disait les gens vont pas oser ou ça les intéressera pas et tout. Les gens sont venus, mais c'est aussi parce que sur le terrain, on avait commencé à faire, à distribuer des tracts, à faire des campagnes d'affichage. On contactait quand même pas mal de gens pour leur dire il y a ce projet, qu'est-ce que vous en pensez ? Nous, on a telle info. Je pense qu'on a cherché à interroger le maximum de personnes, ce qui les a pas forcément ramenés avec nous, mais qui les a empêchés aussi d'aller contre nous, je pense. Avec du recul, j'analyse ça comme ça.
1: On sait bien que le Léon, c'est une terre très chrétienne dans l'esprit, très à droite, pour des luttes de l'écologie politique qui démarraient, bon, plutôt classées à gauche quand même. C'est un peu la terre de mission. Elle a pris parce qu'à l'époque, dans le canton de Saint-Renan notamment, il y avait beaucoup de jeunes agriculteurs qui s'étaient installés. Et donc l'argumentaire était facile à développer avec les pêcheurs aux conquêtes, les paysans aussi du Léon. Sur le côté danger radioactif, les arguments prenaient assez bien dans la population. Même si, pour cela, il fallait s'opposer au pouvoir en place, qui était très, très solide à l'époque, très ancré.
2: Très rapidement, EDF, en faisant sa pub, a été, je dois le dire, malhabile, dans la mesure où on a quand même eu accès à des documents où l'étude, je dirais, de la population retraçait par des mots assez vexants la population locale. Population fruste, aisément malléable, non éduquée à la science, etc. Enfin bon, je me rappelle pas des termes exacts, on était des ploucs. On était des ploucs et puis on n'allait pas aller se battre, ça allait être facile, ça allait être acquis. Et là, je pense qu'on n'avait même pas besoin de pondre des tracts, il suffisait de photocopier, renéoter ce genre de texte pour que les gens s'insurgent et se sentent visés.
3: Le dialogue était difficile, hein. Les attitudes hautaines, méprisantes, parce que très vite on ne comprend rien, on n'est pas à la hauteur. Vous ne savez pas que c'est votre avenir qui est en jeu. Il faut absolument passer par la centrale pour progresser, pour être ne pas être à la remorque. Beaucoup d'élus étaient sensibles à ce discours-là, hein, et disaient qu'il faut forcer un peu les choses, et faut accepter les inconvénients, mais il y a beaucoup plus d'avantages et voilà. C'était des discours un petit peu tout à fait tout calqués les uns sur les autres, quoi.
1: Il y avait une grande condescendance de la part de l'État et puis d'EDF également, avec des ingénieurs très sûrs d'eux qui voyaient la centrale comme des cathédrales de l'atome. Donc eux étaient très fiers de leur projet technologique. Donc ils comprenaient pas pourquoi des personnes s'y opposaient. Alors oui, on s'attendait à ce que ça passe crème, comme on dit, hein, comme le projet de Brennilis, par exemple, qui s'est fait dans les 60 en Bretagne, en Centre-Bretagne. Cette centrale qui n'a donné lieu à aucune opposition. Et on pensait que le projet aurait été accepté comme celui-là.
4: Dans la ferme de Nicole et Guy Le Fur, les gendarmes et leurs 4L jaunes sont devenus des habitués. La Ronéo tourne à plein régime. Grâce à cette machine qui laisse une odeur d'encre et d'alcool, les militants du Klein impriment leurs tracts et leurs affiches. Ils font du porte-à-porte, multiplie les réunions publiques, interpelle les élus et les pousse à prendre position publiquement. Le 14 février 1976, le Klein appelle à manifester à Brest, avec le soutien de nombreuses organisations politiques, syndicales et culturelles. Parmi les 3000 manifestants se trouvent des habitants des communes littorales, des Brestois et surtout, beaucoup de tracteurs.
0: On avait tous fait des panneaux en aggloméré qu'on avait accrochés sur les côtés des remorques, non au nucléaire, oui à l'agriculture, enfin tout ce que chacun avait envie d'écrire, en fait. L'idée, c'était pas d'aller casser quelque chose pour se faire entendre, c'était de se faire entendre par la voix, par les banderoles et des trucs comme ça. On n'avait pas besoin de faire autre chose, on avait mobilisé, c'était suffisant, c'était ça qu'il fallait faire et ça avait marché, quoi. On était le canton finistérien où il y avait le plus de jeunes paysans. Même après remembrement, tu vois, il restait quand même beaucoup d'exploitations, beaucoup de jeunes installés. Et avec des productions assez variées. Donc on dit, ça veut dire que vous les foutez à la porte, quoi. Ça veut dire qu'on casse les réseaux commerciaux internes à la profession. Enfin, on casse tout dans ce secteur-là, quoi. Et la pêche, Bah, ils tenaient à peu près le même discours en disant l'eau qui va être jetée en mer, on ne sait pas, nous, ce que ça va donner.
3: Il est vrai que l'agriculture, on était aussi inquiets. Est-ce que nos produits, si jamais ils sont contaminés par des fuites radioactives, est-ce qu'il n'y aura pas des gros problèmes de commercialisation sur notre lait, nos viandes de porc ou de volaille, ou nos légumes, toute la côte, là, l'image de marque s'en ressentirait beaucoup aussi.

0: Et donc, on n'a fait part aux élus de l'époque qu'on n'avait pas l'intention de se faire avoir aussi facilement que ça. Et puis qu'on entendait défendre notre coin de terre et puis notre façon de vivre. Je me rappelle d'un débat avec les candidats pour l'élection des députés. Il y avait une ambiance assez électrique. Et puis c'est là qu'on a vu qu'il y avait quand même une certaine évolution, que ça commençait à porter ses fruits, que le travail d'information qu'on faisait réfléchir aussi au niveau des responsables politiques, quoi.
1: On s'appuyait énormément sur l'expérience des syndicats paysans qui, eux, ont l'habitude de ce genre de lutte et de ne pas lâcher prise. Ils connaissaient le terrain très très bien, donc ils savaient quels paysans pouvaient lâcher, c'est-à-dire si l'EDF venait et proposait un prix astronomique pour que le paysan cède, voilà. Ils se basaient sur les syndicats locaux. Et donc ça, c'est extrêmement important parce que il suffisait d'une réunion du syndicat local et on touchait l'ensemble de la population. Et puis troisièmement, ils avaient l'expérience de comment mener une lutte. Donc les choses auxquelles il fallait faire attention, il fallait pas aller trop loin pour pas faire du tort à la lutte et ainsi de suite. Donc ça, c'était déterminant. À l'époque, ils étaient très puissants et en fait, un des leaders de ces syndicats agricoles au niveau national, c'était Guy Le Fur, qui habitait à Plumeauguer. Donc ça nous a beaucoup aidés et ça nous a beaucoup encouragés. On allait, je sais pas, 2 à 3 soirs par semaine, coller des affiches, dans des réunions, et ainsi de suite. Et on n'a jamais lâché le morceau.
2: Les autorités ont très bien vu qu'ici, à Plumeauguer, il y avait des moyens de défense autres qu'à Plougoff. Ici, il y a des tracteurs. À Plougoff, il n'y en a pas.
3: Ça a joué, ça.
2: Ça a joué, ouais. Mais ici, il y avait des moyens particuliers quand même pour empêcher une estafette avec l'enquête d'utilité publique d'arriver, quoi. Ça, c'est sûr. Ça. Avec les fourches et tracteurs, l'estafette n'aurait pas fait un pli, quoi.

0: bah, on avait des contacts directs avec comment ce qui se passait depuis 73 sur le Larzac. Et c'est donc là qu'en fait est née l'idée qu'on pouvait développer peut-être des moyens pacifiques, c'est-à-dire créer un GFA, un groupement foncier agricole, pour essayer de ne pas faciliter, je dirais, l'acquisition de foncier par EDF. Donc on a créé ce GFA avec donc 15, pour la plupart paysans. On a décidé de faire une augmentation de part pour pouvoir obtenir des fonds. Et on a eu, de mémoire, je crois que c'est 839 parts de 100 balles à l'époque, quoi.
1: Grâce au succès de cette souscription populaire, le GFA parvient en 1978 à faire l'acquisition de 2,5 hectares de terres agricoles à l'emplacement prévu pour la centrale, sur les hauteurs de la pointe de Brenter.
2: Super bon à manger ça. C'est de la betterave maritime. Tu manges ça comme de l'épinard.
3: Ah ouais.
2: Tu le cuis. Enfin, je peux le manger cru, c'est pas gênant, mais ça
3: pas.
2: Oui, oui, oui. C'est pas beaucoup de goût, mais. Tu cuis ça, tu enlèves la rate un peu la plus grosse, tu cuis ça avec des patates, tu mets un peu de beurre, super bon.
3: Ah ouais.
2: Bah oui, il faut savoir comment.
3: Et puis c'est pas radioactif là.
2: Voilà, là c'est pas radioactif. Pour l'instant, ça ne l'est pas, ça ne le sera jamais.
1: À Ploumauguère, le clan occupe le terrain par tous les moyens, et notamment par celui de la fête. À l'été 76, se tient une grande kermesse antinucléaire. On débat sur le terrain de foot, mais il y a aussi un fest-noz, des concerts, du théâtre, des balades et des jeux pour les enfants.
4: On a organisé des fest-noz, on en a organisé un avec, on avait fait une fête. Voilà, on a cherché à la fois les moyens simples et basiques et un peu ludiques et culturels pour être présent sur le terrain. En fait, c'est ça.
5: Et des jeunes qui sont venus d'un peu partout, c'était la mode hippie à l'époque, vous savez. Eh bien, pour les personnes de Ploumauguère, ils voyaient ça un peu pas de très bon œil, quoi, si vous voulez, non. Il y avait quand même la foule, hein. Il y avait des jeunes qui, il y a même qui ont dormi dans le cimetière et tout, hein, c'est ça. Puis d'autres au portail de l'église, et puis quand ils allaient à la messe, eh ben, je vous dis pas. Ils disent, c'est pas possible.
6: Une des grandes forces des luttes antinucléaires en Bretagne, c'est qu'elle n'était pas triste. C'était le cas à Erdeven, à Plogoff, mais également à Port-Smoguer. Donc l'idée, c'était de militer de façon aussi joyeuse. On était après mai 68, donc il y avait tout un discours sur la fête, comme la fête émancipatrice, la fête rupture du quotidien, de la routine. Et donc ça a été repris dans la lutte antinucléaire également à l'époque.
7: Ah, les belles patates qui sont pas polluées. Ah, les belles salades. C'était des salades avant qu'il y ait la centrale nucléaire. Bientôt, il y aura une centrale nucléaire et les salades seront polluées.
1: Et le clown atomique ?
4: Ah, ça, on en a des bons souvenirs de celui-là. Ben, il a donné plein de représentations. Il se promenait avec son théâtre populaire là, dans les campagnes, donc, enfin, dans tout le secteur, là, avec beaucoup de succès. Et nous, ça nous plaisait bien parce qu'il avait un regard comique sur la situation, tout en disant ce que nous, on disait autrement. Il était super doué, ce mec, en fait.
8: Cette manière totalement incongrue, je dirais, d'aborder un sujet aussi grave, a permis de toucher d'autres gens, nous a permis aussi de montrer que on pouvait être des gens normaux, avoir de l'humour, et on n'était pas seulement des empêcheurs de tourner en rond pour les politiques, ou des asseneurs de vérité dérangeantes à tous les autres. Donc oui, ça a été un moment très fort aussi. Ouais. Jean Carrigriste, ça a été un moment très fort.

0: J'ai des photos du tournage avec moi.
1: Ah oui.
0: Alors attends. Hop.
1: Ah oui.
0: Des photos en noir et blanc.
1: Ah oui, ça, ça m'intéresserait de la voir. Celle-là, je ne l'ai pas non plus avec Jean-Luc.
2: Bon, Paul, là. Tu vois, je vais prendre la pomme et puis je vais aller voir.
3: Gardez votre calme et votre sérénité. Cet appel va être répété maintenant et le sera dorénavant à courts intervalles. D'autres informations vous seront communiquées en cas de besoin.
4: Pour encourager le débat autrement, un petit groupe de militants du CLIN se lance dans la fabrication d'un film. Une fiction dystopique tournée en Super 8.
1: La centrale se fait. Elle s'appelle la centrale de Ploumogov. C'est pas un hasard. Et tout d'un coup, il y a un accident. Comment on est préparé à ça? Qu'est-ce que la population va faire? Qu'est-ce qu'on va lui demander de faire? Et comment les autorités vont gérer ça?
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6: L'incident de la centrale nucléaire de Ploumogov se révélerait plus sérieux que prévu. On parle maintenant, du moins selon certains bruits, d'évacuation de la zone contaminée.
7: On s'est amusé entre la préparation, le tournage, le montage du film qu'on avait réalisé à Saint-Cadou, où on s'est fait un peu peur d'ailleurs, parce qu'on n'avait pas fini le film, mais il y avait encore quelques scènes, et on est parti dans la campagne avec haut-parleur pour faire vrai, annoncer, il y a un accident à la centrale nucléaire de Ploumogov. On a vu les gens partir et rentrer chez eux. Bon, on a fini le tournage en studio. C'est
4: bon, on met dans la note. Leur film est projeté à partir de 1979. Il porte un titre énigmatique. Restez calme et lavez le pain.
1: Pourquoi ce titre? Parce que à l'époque, la France n'avait même pas de plan hors sec. Plan hors sec, c'est le plan d'organisation pour les secours en cas de radiation. Cette phrase, restez calme et lavez le pain, est véridique et était écrite noir sur blanc dans le plan hors sec italien. Lavez le pain. Lavez le pain. Déjà, il faut avoir du pain. Et puis l'eau. Elle était aussi contaminée que le reste.

0: Je m'appelle Jojo Pelé, je suis marin pêcheur à l'Empole Plouarzel, enfin à Plouarzel, je suis de Trésien. Un bateau de 8 mètres, tu vois, casier, filet, et un peu de ligne, quoi, voilà, c'est tout. Puis, je suis un anti-nucléaire primaire, j'ai fait les essais nucléaires et je peux te dire que je suis traumatisé à fond contre le nucléaire. Je m'étais engagé parce que ma mère voulait pas que je rentre à l'école de pêche. Moi, je voulais pas être autre chose que marin. Donc, je me suis engagé juste le temps, mais ça dure trop longtemps. Tu rentres en mousse à 16 ans et tu en sors à 22 ans. On va à Tahiti. Bon, on va à Tahiti, on nous a pas dit qu'on allait faire des essais nucléaires. C'est con. Je souhaite à personne de voir des bombes atomiques comme j'en ai vu, quoi. C'est pas la peine de me parler de ces saloperies, là.
1: Et après, tu rentres ici, tu deviens pêcheur, et là, on te dit qu'il y aura peut-être une centrale nucléaire au pied de chez toi, quoi.
0: Et donc, la centrale était juste à côté de là où on met nos casiers, juste au-dessus. Alors, il y en a qui nous disaient, oh, ça va être bien, ça va réchauffer l'eau, comme ça, il y aura plus de homards. Je pense que ça aurait été le contraire, plutôt, mais bon. Mais les pêcheurs, c'était plus dur à faire bouger. Pour la moko, oui, ça avait bougé, là. Ça arrive au printemps, juste quand on était en train de commencer à préparer à mouiller les casiers, et hop, 3 mois à terre. La veille, avant que ça arrive, ça, ben on était chez Milo, puis on avait vu le remorqueur passer dans le chenal, là quoi. Et puis, tu vois, bon, putain, mais où il va celui-là, là? Puis c'est le matin, en se réveillant, qu'on a senti le gasoil, mais on savait pas que c'était ça du tout, quoi. Ben, c'était atroce, moi je croyais que c'était mon camion qui fuyait. On s'était allongé dessous et regardé où est-ce que les trous. Là, non.
1: Le 16 mars 1978, le naufrage de la Moko Cadiz provoque une marée noire considérée comme l'une des pires catastrophes écologiques en Bretagne. 223 000 tonnes de pétrole brut sont libérées juste en face de Port-Sal, à une vingtaine de kilomètres au nord de Ploumoger.
2: Un des principaux slogans à l'époque, c'était mazouté aujourd'hui, radioactif demain. Donc ça a été vraiment encore un aspect déclencheur qui valorisait notre lutte. Donc ça a beaucoup, beaucoup touché la population. Je pense que ça a largement contribué à la mobilisation, d'autant plus que lors de cette catastrophe, les pouvoirs publics mentaient régulièrement. Donc il y avait des camions semi-remorques qui allaient à Port-Sal, escortés par des motards sirènes hurlantes, ils revenaient à vide, parce qu'ils ne pouvaient pas être chargés à cause de la teneur du mazout. Et la seule contribution pour ramasser le mazout à cette époque-là, c'était les tonnalisiers des paysans, encore une fois. Les pouvoirs publics étaient décrédibilisés à outrance, quoi.
1: Quelques mois plus tard, en septembre, à l'appel des clans de Ploumoger, Brest et Landerneau, 15 000 personnes manifestent contre l'atome civil à Brest. Des tracteurs remplis d'algues luisantes descendent la rue de Siam. Un personnage masqué de blanc joue l'irradié inconnu sous une grande banderole sur laquelle on peut lire « Laissez-nous vivre ». Et parmi la nuée de pancartes, un discret « Non au nucléaire, oui aux choux-fleurs ».
3: Un des moments les plus forts qui m'a vraiment marqué, c'était la manifestation où il y avait eu simulation d'un accident nucléaire. Et j'en ai encore de l'émotion. Tous les gens qui s'étaient couchés, simulant donc les effets d'un accident nucléaire majeur. Ce que tout le monde, donc, en breton, avait appelé le maromig.
4: Maromig, en breton, den in, en Angleterre. Donc, c'était de s'allonger par terre devant la mairie de Brest, avec quelqu'un qui lisait en même temps le plan Orsegrad. Avec une voix sépulcrale, quelque chose qui fait un peu frémir.

0: Je pense qu'en même temps que l'aspect production d'énergie et sécurité par rapport aux centrales nucléaires, on s'est dit, et en plus, ça engage une société dont on ne veut pas, de plus en plus centralisée, parce qu'avec une centrale nucléaire, c'est pas moi qui vais aller voir si le bouton est bien ou pas bien, donc il faut des gens qui ont une certaine compétence. En plus, tu centralises le pouvoir, c'est drôlement bien, t'as pas 50 moyens de production, que, voilà. Un gouvernement qui est sympa, ça passe encore. T'arrives avec une équipe au pouvoir qui est moins drôle, tu te dis que t'as... Alors là, tu perds vraiment tout contrôle, quoi. Et puis, au bout d'un moment, il a bien fallu se positionner en disant, mais il faut, on peut choisir, peut-être. C'est une centrale nucléaire ou c'est l'agriculture, la pêche, d'autres moyens de produire de l'énergie. Et c'est comme ça qu'on a participé au fameux projet Alter-Breton. Et où, entre autres, on voit comment la Bretagne pourrait éventuellement être autosuffisante en énergie, qu'on n'est pas obligé de surconsommer pour pouvoir vivre. Ben voilà.
1: Et donc, ce plan Alter-Breton, malheureusement, ils n'ont pas été beaucoup écoutés. On les a beaucoup pris pour les doux rêveurs à l'époque, alors qu'ils avaient une vision peut-être très, très neuve de la production d'énergie. Et que quelque part, on en est toujours là aujourd'hui.
2: On dit non, mais il faut autre chose. On a besoin d'énergie. Il a jamais été question de retourner à l'âge des cavernes, de retourner à la bougie et de refuser tout progrès, etc. Donc, il faut trouver des alternatives, mais on a senti que ces alternatives gênaient parce qu'elles étaient locales et permettaient une certaine indépendance énergétique, régionale ou locale. C'est pas un hasard, moi, j'ai envie de dire, si les deux premiers parcs éoliens du Finistère ont eu lieu près de deux sites. Donc, dans le Cap, et à Plouarzel.
3: Nous dénonçons un choix de société qui repose sur la surconsommation, né de l'étalage de la marchandise et de l'intoxication publicitaire, et sur le gaspillage industriel, qui conçoit ses produits sans tenir compte de l'épuisement prochain des réserves de matières premières de la planète. Surconsommation et gaspillage qui entraînent des pollutions et le choix du nucléaire. Nous refusons une société qui implique automatiquement la mise en place d'un dispositif policier et militaire pour la surveillance des centrales nucléaires et des produits de cette industrie. Nous tournons donc le dos au nucléaire car nous refusons cette société hypercentralisée et figée pour des siècles, condamnée à surveiller et à gérer d'une manière policière et militaire les nuisances qu'elle va engendrer parce qu'elle exclut d'office la prise en charge et le contrôle populaire. Plateforme de Porzmoguer, Fédération des Crains de Bretagne.
1: Ce sont les premiers écologistes politiques qui apparaissent en Bretagne. Donc c'est très nouveau et c'est très surprenant pour le pouvoir, bien sûr, pour le pouvoir en place. Même la presse ne sait pas comment les appeler.
4: Quelques jours après la grande manifestation brestoise, les élus du conseil régional abandonnent le site de Plouarzel et se prononcent en faveur de Plogoff. Choix que va acter le conseil général du Finistère deux mois plus tard. Localement, les élus ont fait front commun pour éviter l'implantation de la centrale chez eux. À Plouarzel, trois ans après la visite enthousiaste du maire en Angleterre, le conseil municipal s'est opposé à la centrale, considérant que ce projet mettrait à mal le tissu socio-économique local et constituerait une entrave à la démocratie en violentant toute une population.
0: Alors, à ce moment-là, on le vit comme une victoire, mais pas complète, parce que ça va à Plogoff, donc on se dit ça change pas grand-chose, en fait. Nous, on est tranquille, maintenant, on n'aura plus les ennuis sur le terrain, mais c'est les autres copains qui vont l'avoir, donc finalement, c'est pas terrible non plus. Soulagé, parce qu'on était un petit peu à bout de force, quand même, mais pas soulagé, parce que le problème n'était pas résolu, il n'y avait pas d'agriculture, il y avait beaucoup moins d'agriculture là-bas, il y avait de la pêche, mais c'était beaucoup des retraités de la marine, ou des, enfin, tu vois, donc c'est pour ça qu'ils sont allés là, pensant que cela dirait rien, ben, ils se sont bien plantés. Et c'était pas terrible pour une autre raison, ça veut dire qu'on avait l'impression que EDF ne lâcherait pas tant qu'il n'aurait pas une centrale nucléaire en Bretagne.
5: Tous les vendredis soirs, il y avait un quart plein de Lampol et un quart plein de Plouarzel, Plouarzel, qui partaient à Plogoff. Effectivement, ici, quand il y avait un quart de Lampol qui partait, à Châteaulin, on entendait les bouteilles de bière qui se cognaient. Mais on rigolait bien. Tous les vendredis, oui.
0: Ah oui, on est allé à Plogoff. En fait, c'était les élus de Plouarzel, donc à ce moment-là, à Plogoff, ça bardait. Hein. Il y avait monsieur le maire, il y avait les adjoints. Et puis hop, donc arrivé à Plogoff,
6: Eh bien, il y avait déjà la foule et les CRS qui étaient là, qui nous attendaient. Alors, vous savez, on s'est mis devant. Moi, je savais très bien ce qui allait se passer, mais parce que j'avais déjà été à d'autres manifs et puis où ça bardait. Donc, ils ont commencé avec les gaz lacrymogènes et puis, hop, là, ça y est, ça y allait. Tout le monde qui courait à droite, à gauche, ça allait dans tous les sens. Et moi, donc, j'ai voulu me sauver par... je suis montée sur un talus et paf, je reçois, oh, une grenade, là, en plein dans les fesses, là. Aïe, je dis, c'est pas vrai. Ah non, complètement, aïe, je dis, c'est... Ouais, donc, j'étais marquée pendant des années, hein, j'étais marquée avec ça, oui. Il y avait tous les dessins et tout, et c'était bleu. Et vous savez, maintenant, quand il y a le changement de temps et tout ça, je sais quel temps qu'il va faire parce que ça me réveille, là.

0: On avait une fanfare, on avait monté une fanfare ici, et on avait fait le Trobroléon de l'antinucléaire. On avait fait toutes les principales villes de Bretagne, dans les marchés, choses comme ça. Nous, on s'occupait de faire un peu de bruit avec nos saxos, et puis voilà, et puis on rameutait les gens, et puis on leur expliquait, quoi, les tenants et aboutissants de la lutte à Plogoff.
1: 51. 51-7 pour François Mitterrand, alors c'est absolument délirant.
0: Et en 81, quand Mitterrand a été élu, pour nous ça a été la délivrance aussi, parce que Plogoff, ça y est, c'était fini. Donc je me rappelle, dans mon petit bar, là, le jour de l'annonce de la nomination du président de la République, Mitterrand, savait que Plogoff était fini, donc ça a été, c'était un débordement de fêtes dans les rues de Ploarzel. Il y avait ceux qui avaient peur des bolcheviks, mais bon, il y avait pas mal de gens dans la rue, quand même.
1: Nous répétons les résultats, parce que... dans l'euphorie, peut-être qu'ils n'ont pas été entendus par tous les auditeurs.
2: Aujourd'hui, on a quand même presque 50 ans derrière nous, pas encore, 2027. Le GFA a été créé pour durer 50 ans. Donc c'est pour ça qu'il y a 3-4 ans, là, juste avant le Covid, on avait décidé de s'y coller pour résoudre le problème. Ce qui n'était pas simple du tout, parce que créer un GFA pour dissuader EDF de virer 839 propriétaires, quand il s'agit de le dissoudre 40 ans après, ben ça a été du sport. Ça a été du sport.
3: En vendant les terres et puis en utilisant le capital qu'on avait sous le coude, on a décidé donc de faire donation à quelque chose qui avait du sens. Et donc, pour nous, ce qui avait du sens, c'était de mettre de l'argent qui avait été récolté collectivement, de le mettre dans des projets collectifs aussi, quoi. Et le choix s'est fait sur des projets de photovoltaïque.
2: La plus grosse partie des fonds a financé la toiture solaire de l'écloserie d'huîtres sur la Bère. Et c'est une association professionnelle qui veut relancer l'huître plate, ce qui va tout à fait dans nos objectifs, quoi. Alors là, c'est dans les idées un peu, quoi, des fois.

0: ou au conseil régional, il y a un travail souterrain qui a été fait. Ces luttes avaient été très formatrices pour beaucoup de jeunes qui ont ensuite investi les associations de préservation de l'environnement, ces Eaux et Rivières, toutes ces associations qui ont continué à travailler ensuite, mais qui étaient moins visibles, moins médiatiques que ce qui s'était passé donc à Porcemoguer, c'est sûr.
1: Et toi, à titre personnel, qu'est-ce qu'elle t'a apporté, cette expérience ?
2: Ça éclaircit sur le rôle des politiques, des gros pouvoirs comme EDF et des trucs comme ça, sur leurs méthodes, sur leurs objectifs, sur qu'est-ce qui les anime, sur leur façon de faire. Ça, on apprend. Un peu à ses dépens, mais on apprend. Et que ça fait du bien, malgré tout, de se dire qu'on a participé à un truc comme ça.
3: On ne pensait pas que chez nous, des projets comme ça pouvaient arriver et que les gens pouvaient s'organiser entre eux et même influer sur les décisions qui sont prises par les politiques, quoi. Je me suis rendu compte que je pouvais partir tête baissée, animer une réunion et aller de l'avant, quoi.
4: De par mes parents, j'ai toujours eu cette envie de partager. C'était un petit peu là, les mouvements d'action catholique à l'époque, la JAC et tout ça. Il n'y a pas eu de bouleversement, c'était confirmation. On existe et on existe par nous-mêmes. On a le droit de réfléchir, le droit d'avoir nos idées, notre point de vue. On ne va pas tout subir. Et au contraire, on se met en marche vers un monde qu'on veut plus beau, plus solidaire. Voilà.

L'expérience, pour moi, est une victoire. Ce n'est pas tant le résultat de la centrale ou pas centrale, mais cette expérience-là, je crois que je l'ai revécue nulle part ailleurs, quoi. De travail intensif, en groupe, c'est quand même extraordinaire. Bon, ça veut dire qu'il y a des gens qui ont vraiment mais bossé pendant cette période-là, quoi. Ça, c'est sûr.

C'était Une énergie folle, mémoire de la lutte antinucléaire à Ploumoger. Avec Fanch et Yves Lehir, Nicole Le Fur, Sylvie Quéré, Alphonse Raguenès, Vincent Mariette, Jean-Claude Jézéquel, Gilles Quillévéré, Jojo Pelé, Fernand Breyer, Francis et Anne Riwal, et Gilles Simon. Lecture, Stéphane Rouxel, Mathilde Simon. Musique, Fleuve, que nous remercions chaleureusement. Merci aussi à la chorale brestoise Épaulette d'avoir repris haut les cœurs un chant de la lutte. Merci à Guy Le Fur, Jean-Paul Guarzan, Genet Apriou. Archives, Radio Plogoff. Un documentaire de Virginie de Roquigny, réalisé par Victor Blanchard.

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1: On écoute maintenant Nana Inou, la guerrière au cœur fondant. Ce portrait sonore fait partie d'une série réalisée à Brest par Mathilde Simon et Anaëlle Guyomard. Entre mars et juin 2026, 8 femmes leur ont raconté leur vie après une première rencontre sur le pas de leur porte. Nous avons choisi Nana Inou parce qu'il en faut une énergie folle pour être responsable si jeune d'autres êtres vivants et pour lutter la tête haute.

0: Ça c'est bon, le premier paragraphe, deuxième.
1: Je suis née à Mayotte.
2: Je suis la première fille. On est 11 au total.
1: Enfant, j'y ai vécu plusieurs séparations douloureuses. Celle de mes parents d'abord.
2: J'avais posé la question une fois à ma mère, pourquoi ils sont séparés. Ma mère ne m'a jamais rien dit. Enfin, elle m'a juste dit que voilà, mon père voulait avoir une deuxième femme. Ma mère, elle a toujours dit, non, moi, je ne serai jamais deuxième. Soit je suis première, soit c'est rien. Donc, elle est partie d'elle-même.
1: Je pleurais l'enfer des devoirs seuls, alors que mon père était instituteur.
2: Et ma mère, vu qu'elle ne savait pas lire, ni lire, ni écrire, donc elle était là pour m'encourager, pour me dire que voilà, si les autres, ils arrivent, toi aussi, tu arriveras. Et moi, je me disais, pour commencer à lire, c'est comme à la télé, tu prends une feuille ou tu prends un livre et tu lisais couramment, blablabla, sans s'arrêter. Alors que ce n'était pas comme ça. Je me souviens qu'à un moment donné, ma mère était partie parce qu'elle me voyait comment ça me frustrait, comment j'étais angoissée et comment j'ai pleuré, parce que je pleurais. Je pleurais parce que je n'arrivais pas. C'était un blocage. Donc elle était partie trouver quelqu'un dans le quartier pour venir faire les devoirs avec moi. Je pense que c'était pratiquement tous les soirs, je pense, et que ma mère le payait pour ça. Donc c'est à partir de là que j'ai eu confiance. Quand je le voyais, je lui disais, papa, j'aurais bien aimé que tu sois là pour faire mes devoirs. Et c'est là qu'il a compris que voilà, dans ma scolarité, il faut qu'il soit là. Et chez moi, j'avais le téléphone fixe, on s'appelait souvent. Et moi, je l'appelais tout le temps pour lui raconter des histoires. Et lui me disait de lui écrire des lettres. C'était comme si c'était notre histoire d'amour. Enfin, on s'écrivait souvent et c'est avec lui que j'ai appris à écrire... à construire vraiment des phrases complètes et à m'exprimer et à lui dire ce que je pense, ce que j'avais dans mon cœur, que je n'osais pas lui dire face à face. Du coup, tout ce que j'avais envie de lui dire, c'était par écrit. Sur papier, je lui disais tout. C'est comme si c'était pas moi qui l'écrivais, mais c'était mon âme qui l'écrivait, qui lui écrivait ces lettres-là. C'était pas moi. Moi, il m'avait moi quand on était ensemble. Mais sur papier, c'était même pas moi qui l'écrivais. C'est le moi intérieur qui l'écrivait.
1: Le jour de la rencontre avec ma famille paternelle, il y avait foule. J'étais la mascotte et j'avais honte.
2: C'est comme si j'étais là, mais j'étais pas là. Tellement, enfin, de voir ce monde autour de moi, me dire que voilà, c'est ma famille, je ne le connais pas. Et à un moment donné, je voulais dire à mon papy, on retourne, vaut mieux qu'on retourne à la maison. Je ne connaissais personne. Et j'avais juste une envie, c'est de repartir. Et dès que j'ai vu mon père, j'avais les larmes aux yeux. J'ai dit à mon père... t'as vu, c'est de ta faute. Parce que j'ai l'impression que j'ai connu très tard ma famille. Je devrais les connaître et là, je les connais. Enfin, j'arrive, je connais personne et ce n'est pas normal. Moi, si un truc ne va pas, je vais ouvrir ma bouche. Et c'était comme ça. Jusqu'à maintenant, ça a toujours été comme ça.
1: Ma mère nous a déposés chez notre tante pour 2 jours.
2: Un jour, 2 jours, 3 jours, 4 jours, on ne voit pas notre mère. J'ai dit à ma tante, tata, il est où maman? Elle arrive quand? Et ma tante n'ose pas nous dire. Et là, on attend, j'ai entendu ma tante parler au téléphone.
1: En réalité, c'était pour y vivre. Quand je l'ai compris, j'aurais pu remplir un seau avec mes larmes.
2: On est resté pratiquement une année. Et un beau jour, il me dit, mon oncle vient me dire que ma mère a besoin de moi. Comment ça, ma mère a besoin de moi? Oui, ta mère a besoin de toi. Il faut que tu ailles, nanana. Et je ne savais même pas que ma mère, elle était mariée. Je ne savais même pas que ma mère, elle avait eu une fille. Quand j'ai vu ma petite sœur, elle était tellement belle, avec des gros joues, claires de peau, j'étais là. J'ai demandé à mon oncle, c'est qui ce bébé? Mon oncle me dit, c'est ta petite sœur, ma petite sœur. Et là, j'étais amoureuse de cet enfant. Et là, je dis à mon oncle, je vais rester. Je vais rester, pas pour ma mère, hein. Je vais rester pour ma petite sœur. Je vais m'en occuper.
1: À mes 15 ans, notre maman est partie en métropole. Je suis devenue mère de 4 enfants du jour au lendemain. Je ne sais même pas à quel moment j'ai grandi.
2: Je ne sais même pas à quel moment j'ai eu cette maturité. Je ne sais même pas à quel moment j'ai grandi. C'est venu comme ça. C'est comme, je ne sais pas, j'ai eu cet instinct maternel sans le vouloir. Sans le vouloir, j'étais devenue maman. Sans le vouloir, j'étais responsable des gens. J'étais responsable des êtres vivants. J'étais responsable de moi-même. J'étais responsable d'eux. Donc, j'étais la deuxième maman.
1: Aujourd'hui, j'ai un mari, 5 enfants. Je continue à prendre ma place et dénoncer haut et fort les injustices.
2: Quand j'allais au travail, en fait, j'étais pas bien. J'étais malade. Même, je pense que même mon patron en avait marre de moi. Et quand le chef est venu, le chef qui dit ah non, m'en fous, ça suffit, hein, parce que là, non, tu ne peux pas. Et là, on me dit qu'est-ce qu'on m'a sorti, si tu pars, si tu mets ton pied dehors, ne reviens plus. Et là, j'ai explosé. Je ne sais même pas pourquoi je leur ai dit ça, mais je leur ai dit. Si vous savez ce que j'ai sorti ce jour-là, je leur ai dit, écoutez, ce n'est pas parce que je suis une femme noire qui travaille dans votre serre de tomates que je vais mourir dans votre serre. J'ai dit mes ancêtres. Je ne sais pas pourquoi je sortais ça. Mes ancêtres se sont battus contre l'esclavage. Donc, non. Et du coup, là, je vois tout le monde m'applaudir. Tous mes collègues qui m'applaudissent. Mes épaules étaient lourdes, quoi. J'avais des épaules remplies. Du coup, ça m'a permis de me soulager, poser mes bagages et voilà, me dire que voilà, je reprends ce que j'ai envie de reprendre. Je me suis libérée.

0: Bonjour à tous et à toutes, bienvenue dans Transition avec un grand S, l'émission qui explique l'économie autrement et qui parle du monde qui bouge. Mon nom est Basile Omnes et je suis étudiant en master d'économie écologique à l'université de Toulouse-Jean Jaurès. Et pour cette toute première émission, j'ai le plaisir d'accueillir Marie Duboy. Bonjour.
1: Bonjour Basile.
0: Marie qui est en pleine transition puisque tu es en reprise d'études et puis tu participes à la grande transition en faisant ton stage dans une association environnementale. Alors tout d'abord, je vais te laisser te présenter en me disant ton âge, depuis combien de temps tu vis à Toulouse et quel métier tu faisais avant d'entrer en master.
1: Très bien, déjà merci Basile de m'avoir invité. Je suis très honorée d'être ta première invitée à cette émission des transitions. Moi j'habite Toulouse depuis l'âge de 7 ans. Je suis née à Paris mais je suis arrivée ici pour mon CE1. Et ensuite j'ai fait toute ma scolarité ici, dans le quartier de Saint-Cyprien au collège. Et puis ensuite dans le centre-ville à Saint-Sernin. Et ensuite j'étais à l'époque à la faculté du Mirail, qui est maintenant Jean Jaurès, où j'ai fait une maîtrise d'histoire. Et à la suite de ces études, d'ailleurs ne sachant pas exactement quoi faire, sur les conseils de ma famille et des amis, j'ai passé le concours du CRPE, donc de professeur des écoles. Et je pratique ce métier depuis 23 ans ou 24 ans. J'ai d'abord été maîtresse au centre de Toulouse, rue du Thor, dans une petite école. Et puis ensuite, je suis restée 13 ou 14 ans à Grand-Selve, une école qui avait que 4 classes au début, qui est dans le nord de Toulouse, et qui a beaucoup grossi. Et les conditions de travail devenant difficiles, j'ai décidé d'aller dans une école qui était en REP, donc en réseau d'éducation prioritaire. Pour plusieurs raisons. D'abord, les classes de CP, de CE1 étaient dédoublées. Et puis, je pouvais travailler en co-intervention avec une collègue avec qui je travaillais déjà. Et donc, je travaille depuis 5 ans dans l'école Pierre et Marie Curie des Minimes.
0: Ok, donc ça fait une vingtaine d'années que tu es professeur des écoles. Mmh. Et qu'est-ce qui t'a poussé à entrer dans le master d'économie écologique et de développement durable ?
1: À l'époque où j'enseignais à Grand-Selve, les conditions devenant difficiles, j'ai vraiment éprouvé de l'anxiété dans mon travail j'ai réfléchi à changer d'activité. Et donc j'avais demandé un peu au hasard un congé de formation. Et puis après, en changeant d'école et en venant au Minimes, j'ai repris goût à mon métier, les conditions étant plus favorables, le nombre d'enfants plus... on avait moins d'enfants en classe, je pouvais travailler avec ma collègue, j'étais avec une équipe extra, que je salue d'ailleurs, très motivée, drôle. Et donc, je suis restée 5 ans dans cette école sans redemander mon congé de formation, parce qu'il faut savoir que pour obtenir ce fameux congé, il faut le demander au moins 3 ou 4 ans d'affilée. Et de plus, il faut demander une formation qui permet de devenir un meilleur enseignant. Donc on ne peut pas demander à devenir plombier ou à faire un CAP d'électricité, ce que j'aurais aimé faire par ailleurs. Et donc j'ai cherché à Toulouse, puisque j'habite Toulouse, que je suis installée en famille dans le quartier Bonnefoy, une formation autour de ce qui me tient à cœur depuis très longtemps, l'écologie et la nature. Et en présentiel, parce que je voulais pas du tout faire une formation à distance. J'avais envie de me mettre à la place de mes élèves, aussi de redevenir apprenante. Je m'étais mise à la musique un ou deux ans avant et j'avais vraiment pris goût à ce statut, inverser les rôles. C'est mon fils qui me donnait des cours et je le voyais me répéter avec beaucoup de patience des choses qu'il me répétait 10 fois par séance. Et je me suis dit, mais c'est bien en fait quand t'es enseignant de toi-même être en situation d'apprendre. Donc voilà, et là je suis tombée à Toulouse sur un master d'économie écologique, ça tombait bien, c'était en présentiel, et donc j'ai tenté ma chance.
0: Est-ce que déjà en tant que maîtresse, tu mettais en place des activités autour de l'écologie ou pas du tout, c'était déjà quelque chose que tu avais en conscience ?
1: Oui, ça je l'ai en conscience depuis très longtemps. Moi personnellement, j'ai quand même besoin très souvent de sortir de la salle de classe, que ça soit pour aller dans la cour ou dans les terrains attenants. Je rate jamais une séance de sport avec mes élèves. Et après, Et quand j'étais à Grand-Selle, il y avait un petit terrain à côté sur lequel on pouvait sortir facilement. Mais pour autant, je ne mettais pas en place de séances vraiment comme j'ai envie d'en mettre en place aujourd'hui, autour de l'école dehors, ou d'observer plus la nature autour de nous. Mais quand j'étais à Sermé, j'ai fait avec une collègue tout un cycle d'EPS de randonnée. Donc on était en ville, on partait de l'école et on a fait tous les grands parcs toulousains. Donc Compense Caffarelli, le Jardin des Plantes, etc. Ensuite, je suis partie plusieurs années en classe de découverte, particulièrement depuis que je suis en REP, parce que c'est plus facile de les obtenir. Donc là, on part à Aulus, dans les Pyrénées, ou à Saint-Laurent-de-Nest. Et puis, on mène des projets avec des animateurs sur place, autour de la découverte de la faune et de la flore. J'ai fait une classe verte autour des décomposeurs de la nature. Voilà. Et ensuite, j'ai mené aussi dans la classe... Ça concerne plus la gouvernance et la démocratie. Donc, on mène des conseils de classe hebdomadaire pour régler les conflits, pour que les élèves puissent faire des propositions et pour se remercier et se féliciter. Et les élèves, une année, avaient demandé à mettre en place un journal. Et donc, on s'était transformé pour la fin, le dernier trimestre, en petit reporter. Et il y avait une équipe de 2 ou 3 élèves qui étaient allés dans la cour de l'école et dans les terrains qui jouxtaient l'école pour faire un herbier de toutes les plantes qui poussaient dans le béton ou dans les petites plates-bandes, voilà. Et puis, évidemment, après chaque année, ça, je fais des lectures en réseau autour d'albums ou de documentaires autour des arbres, de la nature, etc.
0: En parallèle donc du master, tu es en stage actuellement dans une association qui s'appelle Les Agribins. Est-ce que tu peux la présenter ?
1: Oui, alors c'est une association qui est la contraction de agriculture et urbaine, donc les Agribins. C'est une équipe d'une trentaine, je dirais, de personnes engagées au départ, parce qu'ils étaient bénévoles, et puis petit à petit, l'association s'est institutionnalisée. Elle existe depuis 2019, et donc elle agit pour la transition écologique via l'agriculture urbaine, autour de la permaculture, de l'utilisation des ressources locales, que ça soit matérielle ou humaine, autour de la reconnexion avec la nature, des échanges de savoir-faire, et puis en somme apporter de la nature en ville. Voilà, et les valeurs qu'elle prône, c'est celle d'une économie humaine et écologique, de mettre en réseau les acteurs locaux en s'appuyant sur les ressources en travaillant avec la mairie de Toulouse et avec d'autres associations locales, de valoriser les matériaux, parce qu'ils récupèrent les palettes que la mairie de Toulouse met à leur disposition, mais tout ce qu'il y a aussi dans la ville et qui est là, pour proposer des activités, notamment la construction de grands agribacs, donc des grands bacs de culture qui sont proposés en atelier auprès de différents publics, que ce soit des habitants de quartier, de résidence, au CHU, auprès d'étudiants, enfin toutes les structures qui les sollicitent. Et puis, c'est faire avec, quoi. Ça veut dire, il s'agit d'aller dans des centres de loisirs, et puis que les enfants soient vraiment acteurs. C'est eux qui construisent les bacs avec les visseuses, avec évidemment l'aide des adultes, mais c'est eux qui mettent en terre, etc. Voilà, je pourrais en parler encore, hein, parce qu'il y a plein de...
0: Par exemple, est-ce que tu peux me dire, ça a été quoi là, les dernières missions que tu as faites
1: Parce qu'en attendant de signer ma convention, j'ai commencé en bénévolat. Donc hier, j'ai appris à greffer des cerisiers. Donc j'ai pris un porte-greffe, j'ai appris à faire un petit thé dedans, avec, je ne me souviens plus du nom de cet outil, mais on écarte délicatement l'écorce et puis on glisse à l'intérieur un bourgeon de bois. Et ensuite, avec un élastique, on serre le tout. Et normalement, au printemps, on espère que le greffon aura pris et que du coup, des fruits pourront pousser sur ce cerisier. Et puis ce matin, j'étais dans une crèche en centre-ville qui était juste à côté de l'école dans laquelle j'ai commencé mon travail. Ce sont des anciens bâtiments d'habitation qui ont été réhabilités en crèche. Donc les enfants sont sur deux ou trois niveaux. Au milieu, il y a un petit patio tout en béton qui a été refait à neuf. Mais donc, il n'y a pas une plante, pas un coin d'herbe ni de terre à gratter. Donc, on est arrivé pour l'animation avec plein de petits objets trouvés dans la nature, des petites graines, des pommes de pin, des bacs à patouille, donc des bassines dans lesquelles on met de l'eau, de la terre. Un petit théâtre aussi, de marionnettes pour raconter des histoires. Et voilà, et donc on s'est installé avec 6 ou 7 enfants de 2 ans et demi. Et on a regardé ce qui avait poussé dans le bac. Une certaine plante d'ailleurs avait un peu souffert de la canicule cet été. On les a arrosés avec des petits pots, on en a senti. Voilà, et on a fait pas mal d'activités avec les enfants.
0: Donc pour le moment, ça te plaît plutôt, hein, j'ai l'impression.
1: Ouais, beaucoup.
0: Et pour revenir un petit peu sur ta reprise d'études, parce que je pense que c'est assez intéressant d'en parler, ça a été quoi les difficultés ou les a priori que tu as eues en rentrant même actuellement dans le master, parce que c'est pas évident de reprendre, de changer tout ça, donc d'entamer un...
1: C'est sûr.
0: D'aller à la fac alors que ça fait 20 ans que tu n'y es plus allé, donc c'est plus...
1: C'est ça. Ben oui, j'appréhendais beaucoup. J'avais peur de ne pas réussir à être à la hauteur intellectuellement, arriver à écouter, à être attentive, de rester assise aussi, parce que quand on fait classe, ben, on est beaucoup debout, c'est nous qui menons, on se lève, on descend, il y a les récré, heureusement, on peut sortir, aller dans la cour avec les élèves. Donc ça, j'avais beaucoup d'appréhension. Et puis, ça faisait très longtemps que j'avais pas lu un vrai article de plus de 2 pages ou un livre en dehors d'un roman ou d'un documentaire. Voilà. Et puis, j'avais peur aussi de devoir être obligée d'utiliser mon ordinateur sans arrêt. Il y a un papa d'élève qui m'avait dit « Ah, mais vous savez, vous y couperez pas. Hein, vous allez être complètement has-been si vous ne prenez pas les cours à l'ordinateur. » Et en fait, heureusement, dans ce master, on est bien bon tiers à écrire encore à la main. Donc, je peux écrire dans les petits cahiers.
0: À travers le master, là, tu es en master 2, donc. À travers le master, ou peut-être... Bon, l'association, tu viens tout juste de commencer, mais à travers le master, ça a été quoi la connaissance ou la compétence que tu as acquise et que tu vas retransmettre à tes élèves, parce que tu comptes après reprendre l'école en février, normalement?
1: Oui, c'est ça. En fin d'année, je vais reprendre l'école pour finir mon deuxième partie de stage dans ma propre classe et essayer de mettre en œuvre des compétences que j'aurais acquises aux agribins et aussi au sein du master. La première chose que je vais faire, c'est de mettre des musiciennes et des compositrices dans ma liste de musiciens qui traversent la classe, puisque chaque semaine, on écoute un morceau de musique. Et puis, en fin de semaine, on essaie de d'écrire dans notre cahier ce qu'on a entendu, ce qu'on a reconnu, qu'est-ce qu'on a ressenti, qu'est-ce qu'on a imaginé, etc. Puis évidemment, après, on découvre quel est le compositeur, le musicien, etc. Et en fait, il n'y a que des hommes dans ma classe. Donc ça, c'est la première chose que je vais faire, mettre au moins la moitié de femmes. Et ensuite...
0: Parce que dans le master, est-ce que tu as eu des cours en rapport à ça, peut-être?
1: Oui, ben c'est ça, c'est les cours d'écoféminisme qui m'ont vraiment ouvert les yeux là-dessus. Je ne m'étais jamais posé la question. J'avoue qu'avec des collègues, on s'était déjà dit « Oh là là, il y a beaucoup de barbe quand même et de moustache dans cette frise », mais on n'était pas allé plus loin que ça. Et donc là, oui, je vais faire beaucoup plus attention à cette parité et à pouvoir proposer aux garçons et aux filles des modèles scientifiques, de musique ou autres, des femmes comme des hommes. Faire attention à ça. Je joue déjà au foot avec mes élèves et du coup, c'est vrai qu'il y a plein de petites filles qui jouent au foot grâce à ça. Donc, il faut que ça soit dans tous les domaines de discipline.
0: Merci Marie. C'était Transition avec un grand S, une émission présentée par Basile Omnes et réalisée par Thomas à la régie. On se retrouve très vite, j'espère, sur les ondes de Radio Campus.
1: Merci Basile, au revoir.

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0: Lila Fraisse.
1: Alors moi déjà ça a commencé quand j'étais petite, mes parents ils nous ont mis avec ma sœur dans une école pas loin d'ici qui s'appelle la Calandretta, Calandretta de Costa Pavado à l'époque. Et donc du coup à 3 ans j'ai été immergée dans cette culture occitane, mais c'était aussi c'était très lié à l'occitanisme des années 90. Et donc j'ai découvert un peu notre bande de son, c'était beaucoup les Fabulous Troubadours, c'était aussi un peu les groupes revivalistes de type Ténarèze, Perlimpinpin Folk, c'était Ténarèze. Et après il y avait aussi pas mal de balles, parce que moi j'ai grandi dans une péniche qui faisait salle de spectacle, et le boulot de mon père c'était d'organiser des concerts. Et donc dans la programmation, et surtout l'été pour avec le festival Convivencia que t'as, et ben donc lui il fait partie de, enfin, c'est lui qui a monté ce festival, et donc il organisait des grands balles, et donc dans ces grands balles il y avait des groupes comme Michel Macias, c'était plutôt des groupes qu'on appellerait folk. Donc voilà, moi j'ai grandi beaucoup là-dedans, et beaucoup en fait dans ce qu'on appelle les musiques du monde, quoi, en fait les musiques traditionnelles de plein de pays. Et donc j'étais assez fascinée par ça, et parmi ces musiques traditionnelles, il y avait l'occitane, quoi. Mais après, j'ai quand même l'impression d'avoir... Enfin, après, c'est toujours ça, c'est la conscientiser quand t'es plus grande et tout ça, mais j'ai l'impression d'avoir vraiment découvert les sources que plus tard, à mes 18 ans, quand j'ai rencontré Amic Bedel, qui est un réalisateur occitan, qui fait des films et qui a fait beaucoup de collectages. Et en fait, moi, quand j'ai fait un BTS audiovisuel à Toulouse, et quand j'ai voulu bosser, tu vois, quand j'avais fini mon BTS, Amic m'a dit, j'ai des heures et des heures de collectage à monter pour faire des DVD d'archives. Et donc, il cherchait quelqu'un qui soit capable de comprendre la langue, de faire du montage et d'écouter ses archives, de les trier, etc. Et donc c'est là que moi j'ai reconnecté très fort avec la langue occitane, et que j'ai fait le lien en fait entre cette culture occitane qui m'avait été transmise via l'école, via une forme d'occitanisme. C'est comme si je rencontrais la société traditionnelle qui allait avec cette langue occitane, même si moi mes grands-parents du côté de mon père c'est une famille de paysans rouerga. Et donc il y avait cette langue, mais il y avait quand même un décalage entre cette vie rurale et moi, ma vie de citadine, tu vois,
0: où
1: on n'avait pas exactement le même occitan, c'était pas le même parler. Et donc du coup moi quand j'ai découvert ces sources là, c'était vraiment ça m'a vraiment bouleversée de comprendre en fait que c'était relié vraiment à des gens dont c'était la langue maternelle. Je le savais, mais j'avais pas compris ça, quoi. Et du coup, en écoutant tous ces collectages, il y avait beaucoup de chansons. Donc c'était beaucoup des récits qui racontaient comment le quotidien de nos anciens était. Quelle partition, tu vois, dans l'année, les fêtes, les rites calendaires, etc. Et puis après, il y avait aussi des chansons. Et donc. Donc là aussi, c'était un des moments importants d'entendre la langue chantée, d'entendre les brisaïrols, les berceuses, enfin tous les chants de circonstance, les formulettes pour Pâques, les chants de Noël, tout ça. Donc ça aussi, c'était un moment important. Et ensuite, dans le même temps, c'est là qu'on s'est rencontré avec Caro, et qu'on a formé le collectif DETS. Et donc là, avec le collectif DETS et avec Amic Bedel, toujours, avec qui on filmait, fait qui nous embarquait dans ces aventures cinématographiques et de captation de concerts, on a filmé à l'Estibade, qui était, parce que maintenant il est une mort au Estibade, mais qui était un grand lieu de rencontre l'été de musique occitane, plus ou moins traditionnelle. Et donc on a filmé beaucoup de concerts. Et donc là aussi pour moi c'était aussi un autre moment de rencontre avec la musique traditionnelle occitane.
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1: Voilà, et ensuite après avec Caro quand on a décidé de faire la musique, j'ai découvert vraiment la musique traditionnelle de chez elle. Et vraiment les polyphonies pyrénéennes. à trois voix, pleine voix, gorge déployée, le branle, le rondeo, je connaissais déjà, mais je connaissais pas trop le rondeo en cadene. Plein de, voilà, plein de variantes, les sauts, je connaissais pas. Donc, toute cette culture-là populaire que Caro, enfin, dans laquelle Caro a baigné, ben, ça, j'ai vraiment découvert avec elle, le tambourin à cordes, tu vois, tout ça. Et voilà, et donc là, et maintenant, tu vois, on y est encore.

0: me suis rendu vite compte quand j'ai quitté la Calandrette hein, et que je suis allée au collège de mon quartier à Ramonville. Et bien, donc je suis passée d'une scolarité tout en occitan au collège en français. Mmh. Et donc là, j'ai vu que l'occitan était inconnu ou était l'option chiante à faire entre midi et deux. Un peu comme le latin, alors j'ai latin, j'ai occitan, et ça sert à rien, et c'est dévalorisé. Donc, j'ai vite vu que quand j'ai fait mes premiers cours d'espagnol, que j'avais compris le chemin des langues latines et tout ça, et que ça m'aidait beaucoup. Mais après, j'avais quand même abandonné cette langue, quoi, tu vois. Enfin, chez moi, mon père, il nous disait quelques trucs en occitan, mais vite fait. C'était pas du tout la langue du quotidien, c'est pas ma langue maternelle. Mmh. C'est vraiment ma deuxième langue que j'ai apprise petite. Mais il y a vraiment eu un moment où j'ai redécidé de l'apprendre plus tard. Et j'ai plein de souvenirs de. Voilà, que c'était un peu. Que c'était méprisé, quoi. Qu'il y avait quand même ce truc-là, que c'était méprisé. Mais qu'en même temps, j'avais quand même vécu tout ce que j'avais vécu de célébration de cette culture et de enfin voilà, justement, les fabuloses, même plus tard quand j'étais ado, découvrir la mal coiffée, le travail de Laurent Cavalier. Enfin, en fait, je voyais très bien le corps de la plane. Voilà, je me suis dit vraiment, bon, c'est certain, c'est passionnant, tu vois. Mais je voyais quand même le décalage entre les gens qui connaissaient ça et les gens qui connaissaient pas du tout, qui avaient soit une très grande ignorance ou soit qui en connaissait assez pour juste le rejeter. Et voilà, moi je me souviens très bien que quand il y a eu les annonces du métro en occitan à Toulouse, j'étais en BTS, je crois, et je m'en souviens, l'accueil de ça pour plein de gens, c'était ça y est, il y a les fachos qui sont revenus, les identitaires régionalistes qui sont venus et qui mettent le métro en patois. Ouais, il y avait vraiment. Enfin, c'est là que aussi peut-être que je me suis rendu compte qu'on pouvait associer l'occitanité à une forme de conservatisme de droite, alors que pour moi c'était le contraire en fait. Pour moi, j'ai grandi dans un occitanisme de gauche qui défendait des valeurs de partage, de convivialité et tout ça. Et donc du coup, je me suis dit avant, c'est quoi ce truc? Pourquoi en fait, quand on parle occitan, ça serait relié à un patriotisme? Il y a un gros manquement. Et même quand j'ai commencé à faire de la musique avec Caro, que j'ai quand même pris ce chemin-là de quand j'ai commencé à bosser avec Amik et tout ça, vraiment j'étais à fond dans la langue. Et quand je racontais ça à mes potes, bon, c'était. Il n'y avait pas de résonance, c'était pas très intéressant. Alors moi, j'ai beaucoup chanté petite avec ma grande sœur, mais on n'est pas du tout une famille de musiciens. Okay. Mes parents ne sont pas instrumentistes. Et en fait, voilà, j'ai grandi dans ce milieu où il y avait de la musique tout le temps chez moi, mais moi, j'en jouais pas. Et je savais pas en faire. Juste, je savais chanter à deux voix avec ma sœur, et on faisait ça beaucoup. Et la pratique de la danse, c'était dans le bal. Mais du coup, maintenant que je connais un peu mieux, c'était quand même surtout du bal folk, où donc il y avait quelques danses trad de type rondo, mais il y avait quand même aussi beaucoup de danses plus nouvelles, et des danses en couple, tu vois, les danses de salon, genre scottish, mazurka, valse. Donc du coup, moi, c'était quand même, finalement, c'était assez tardif que vraiment je me suis mise à danser la bourreille. Enfin, c'est vraiment en rencontrant Amik et Caro. Quand Caro m'a dit, vas-y, on monte Koukagne. Mais bon, j'avais quand même commencé à faire des cours de chant parce que j'aimais vraiment beaucoup ça. Donc j'avais fait des cours de technique vocale avec Jasmine Martorell, un chanteur plutôt lyrique catalan. Et donc j'avais vu déjà qu'il y avait quelque chose qui me plaisait beaucoup là-dedans. Et vraiment, j'ai découvert la technique vocale comme ça. Et donc quand on s'est mis vraiment à chanter avec Koukagne, j'ai senti que j'avais besoin de travailler ma technique pour être plus solide. Parce que quand même, j'avais pas, je pense, cette pratique comme Caro, tu vois, de chanter vraiment à nombreux. Moi, j'avais chanté beaucoup, mais avec ma sœur, juste à deux. Quand tu vas dans une cantère et que tu vois le niveau sonore et tout, pour exister, il faut avoir l'habitude de placer sa voix, tu vois. Donc ça, je l'ai quand même appris en faisant beaucoup. Et je suis allée faire valoir mes droits d'as à la musicale. Et j'ai fait des cours avec Michel Zini, une prof, super prof de chant. Et à ce moment-là, on m'a dit que je pouvais faire d'autres cours de musique si je voulais. Et là, j'ai fait de la batterie. Mais c'était un peu la première fois. Enfin, si, mes parents nous avaient un peu forcés avec ma sœur à faire du piano pendant 3 ans quand on était toute petite, mais on n'avait pas continué. Et donc là, c'était vraiment la première fois que j'apprenais un instrument, quoi. La batterie, c'était genre assez tard, quoi. Vers 25, même 30 ans.
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2: Ouais. Mais ça, c'est une grande question parce que il y a le fait de recevoir la musique par transmission familiale. Mmh. Et de chanter sans conscientiser les choses et de faire par mimétisme. Ça, c'est une chose. Puis après, il y a le fait d'apprendre et d'avoir des outils pour mieux chanter ou mieux placer sa voix. Puis moi, j'ai pas l'impression qu'en ayant fait des cours de technique vocale, ça m'ait fait basculer dans une esthétique lyrique, par exemple. Mais ça te donne des outils pour placer ta voix autrement, pour avoir plus de possibilités, en fait. Donc du coup, pour moi, il n'y a pas, tu sais, genre la tradition et l'innovation. En fait, c'est juste que toi, tu grandis, tu chopes ça au passage, il y a cette chanson qui te plaît, tu l'apprends à la chanter, tu la chantes tout le temps, tu découvres un autre truc, puis boum, tu fais des cours de technique vocale, du coup, tu amplifies ton instrument. Mais pour moi, il n'y a pas tant ces deux... Après quand même, au fond, si, parce que nous, ce qu'on fait beaucoup avec Poucagne, c'est on se laisse porter par nos envies musicales et en même temps, on fait très attention au point de départ, à d'où sort la mélodie, quel mélisme, quelle manière, quel tempo. En fait, voilà, c'est juste essayer d'être libre, mais en repartant toujours de ses sources. Ben, nous, on décide de faire un morceau parce qu'il y a un collectage qui nous plaît. C'est vraiment parce que, soit on se dit, dans notre disque, on voudrait qu'il y ait telle danse. Donc à peu près, il nous faudrait quand même des rondos, des branles, des bourrées. Ça, c'est quand même nos 3 rythmes important et en tout cas qui continue de nous inspirer. Donc souvent on regarde quand même l'équilibre des morceaux et des danses et des grooves abordés, et ensuite on se dit, tiens, il y a ce collectage qui m'a plu, donc ça c'est le point de départ, ou il y a tel fragment qui m'a plu, ou ces paroles là entrent en résonance avec des réflexions qu'on a en ce moment. Et donc du coup, sur certains morceaux, on prend le morceau tel quel. Des fois on prend juste un bout, des fois on change les paroles. En fait, c'est un peu dans tous les sens. Tout est possible. Et dans le nouveau disque, on a composé pas mal de choses quand même. Donc, et dans la composition, juste on se dit c'est une bourrée à 3 temps et puis après.
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0: C'est les deux, c'est le fait de donner les clés pour comprendre aussi. Si tu donnes des clés de lecture, clés de compréhension, après, c'est vrai que nous, avec Caro, on assume carrément ce côté pédagogie, parce qu'en fait, parce qu'on se sent tellement chanceuse d'avoir reçu cette culture, que du coup, on se dit, c'est quand même d'une richesse telle que... Enfin, c'est pour ça que... Quand on se sent légitime d'aller sur scène, par exemple. Enfin, moi, en tout cas, je pense que je me serais pas lancée dans la musique si ça avait pas été en occitan. Parce que justement, petite, j'ai vu tellement de gens hyper talentueux. Il y a des gens talentueux qui chantent hyper bien, qui tapent hyper bien sur les tambours. Il y en a plein, tu vois, mais je sentais qu'avec cette histoire d'occitanité, qu'avec Caron, on se retrouvait vraiment sur ce point-là, qui est un point de départ politique, et que donc on assume ce côté-là où on explique et où on transmet un contexte. Aussi, moi j'ai découvert aussi ce monde-là de l'EAC, là, de la médiation culturelle et tout ça. Donc en fait, il y a plein de temps, hier soir j'étais avec la chorale féministe des Chakirales, chorale autogérée, qui chantent plein de chants engagés. Et donc, parmi tous ces chants, il y a des chants en occitan. Par exemple, on va faire des ateliers de chant et danse avec des élèves à Bagatelle. Donc voilà, pour moi, ça c'est un temps de rencontre où on leur dit, ben voilà, là il y a tel rythme, telle cadence, ça se chante de cette manière, on peut le faire comme ci, comme ça. Et ces moments-là qu'on te propose, dans ta vie d'artiste, de parler de ce que tu fais. Tu vois, ça c'est un truc au début, tu te dis, c'est quoi ce truc ? En même temps, on s'est pris au jeu de ça aussi, de se dire, voilà, que c'était un peu notre responsabilité. Et une manière de tourner la chose, enfin de se la réapproprier, de se dire ok, alors qu'est-ce qu'on pourrait proposer. Et on a monté comme ça, on a fait des stages, des ateliers avec des enfants, on a fait plein de trucs, des bords de scène, des concerts en prison. Je sais pas si on peut, enfin, efficace. Je pense qu'il y a rien de plus efficace que quelque chose qui touche les gens. Si tu fais la musique avec le cœur et que tu te donnes à fond pour le faire, déjà c'est peut-être le plus important. Et après, je pense que c'est de trouver cet endroit de générosité et d'oser parler de peut-être ce qu'il y a de plus personnel aussi. Parce que souvent, il y a quand même beaucoup ça dans le militantisme. Tu passes d'une sensibilité, de quelque chose de personnel très fort, à un discours. Et que donc, en fait, les discours, ils sont reliés à des réalités. Mais des fois, on oublie ça. Et donc, je pense que peut-être le rôle des artistes, c'est ça, c'est de dire, ben moi, c'est ça qui me fait vibrer. C'est élaboré de telle manière, comme ça, interprété par telle personne. Et moi, quand je la chante, je suis inspirée par cette personne et je vous le transmets. Peut-être que ça permet d'avoir un accès sensible aux choses, quoi. Mmh. Et donc, à son histoire personnelle, et se dire, ah, mais alors c'est quoi moi, ma langue intime, c'est quoi finalement nous, c'est l'occitan, mais pour d'autres gens, ce sera d'autres choses.

0: aussi le rapport à l'occitan, c'est aussi beaucoup se dire que dans la création et dans ce qui nous inspire, pas forcément aller chercher loin, aller chercher toujours ce qui est exotique, mais se dire au coin de la rue, je vais voir un grand marlu en occitan, et en fait ça va me donner des clés pour, je sais pas, ça va faire un lien, ou la vieille chanson de ma grand-mère, en fait elle peut être passionnante et je pourrais en faire quelque chose. Il y a quand même, je pense, nous qui venons d'une génération hyper mondialisée, où quand tu ouvres YouTube, tu peux trouver des milliards de choses passionnantes et hyper bien faites et voilà, hyper exotiques, où tu te dis, oh, c'est en dehors de moi, du coup ça te dépossède d'une capacité à chanter, à créer des moments, à vivre d'une manière poétique. C'est un peu se réapproprier ça, en fait, se dire, on a tous les matériaux, et tout est autour de nous, il n'y a plus qu'à les considérer et jouer avec. Et bon, après, je pense que c'est un métier, et que nous, on n'est pas pédagogue avec Caro, mais en tout cas, on transmet ce qu'on aime et ce qu'on sait faire. Après, en tout cas, c'est sûr que dans la musique traditionnelle, et c'est ça qui est passionnant. C'est la grande histoire et ton histoire intime par rapport à la grande histoire. Là, la langue, elle se meurt parce que la transmission, elle n'est pas assurée. Et qu'il y a des écoles, il y a les calendrettes, il y a les écoles bilingues, etc. Mais ça représente trop peu de personnes pour que la langue, elle se maintienne vivante. Donc, il y a plusieurs choses. Pour moi, il y a le fait de sensibiliser les gens adultes aussi pour faire avancer la réflexion par rapport à ça. Et après, il y a aussi le fait de sensibiliser les enfants pour que potentiellement ils fassent perdurer la langue, ou en tout cas qu'ils trouvent un intérêt là-dedans. Et...
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0: Et nous, c'est précisément ce qui nous anime en ce moment. C'est de se dire que on fait bien la différence. En tout cas, moi, j'ai bien compris ça aussi en jouant dans des contextes de bal, qu'il y avait vraiment le bal folk et le bal plutôt traditionnel, et que nous, par exemple, avec Koukagne, on fait les danses, elles sont assez restreintes finalement, elles concernent vraiment nos aires géographiques, donc on fait pas plein de choses que font les autres groupes, et du coup ça propose une diversité de danse dans le bal, donc il y a ça, mais en même temps on est quand même aussi très consciente du fait que l'expérience scénique elle amène à ça, en fait, à rendre la chose plus spectaculaire, tu vois, à mener un côté performatif, tu vois, et que je pense que, enfin, pour moi, il y a la pratique traditionnelle que tu peux, qui est hyper importante en fait et qui est la base de tout, celle qui se pratique dans les familles, dans les contextes festifs et tout ça. Et puis après, il y a la scène. Et du coup, il y a quand même ce truc où la scène, enfin, en fait, sur la scène trad, tu vois, plein de musiciens et de musiciennes de la FNDT sont quand même dans ce truc-là, ils sont sur scène, mais il n'y a pas, une envie de se poser la question de la mise en scène, de l'apparence, tu vois, vestimentaire, de qu'est-ce que tu renvoies comme image. Et nous, avec Koukagne, c'est quand même un truc qu'on a eu. Très vite eu envie de questionner et d'assumer, en fait. Et finalement, malgré tout, quand t'es sur scène, ben t'es en représentation. Et du coup, on a eu envie d'accueillir le truc, vraiment, enfin, tu vois, de se poser la question vraiment. Et donc là, le nouveau disque, il va s'appeler Flamme et Folklore. Voilà, et donc Flamme et Folklore, ça veut dire folklore flamboyant. Et donc en gros, ce qu'on veut faire avec ce Flamme Folklore, c'est un peu essayer de faire un trait d'union entre ces pratiques traditionnelles et la folklorisation. Et en fait, parce que aussi beaucoup dans le rejet qu'il y a de la langue occitane et des musiques traditionnelles, c'est souvent cette image d'Épinal, des groupes folkloriques, qui a été instrumentalisée par l'extrême droite et qui du coup, on associe les groupes folkloriques à une mouvance de droite conservatrice. Et qu'en fait, on s'est dit, bon, ben, en fait, nous, quelque part, on fait du trad, mais sur scène, avec cette envie de faire du spectacle. Du coup, il faut aussi qu'on, qu'on, qu'on prenne à bras le corps cette question de la folklorisation et en fait prendre ce qui nous plaît là-dedans. Tu vois, et là on travaille sur un nouveau spectacle avec de la danse sur scène. Et donc là, qui dit danse sur scène avec des musiques trad et des danses traditionnelles, dit groupe folklorique. Et dit tout ça, enfin tu vois, pose cette question. Et donc en fait, nous justement, ce qu'on a envie, c'est que ça soit pas aussi, tu vois, comme ce qu'on disait entre la tradition et l'innovation, que ce soit pas forcément entre le trad et le folk, enfin qu'il y ait des espaces de liberté et des possibilités. Parce que c'est comme si tu fais partie du mouvement trad, alors il y a des choses qui sont interdites. Genre danser en cadrette avec des costumes. Mmh. Interdit, gros tabou. Et du coup, nous, c'est ça qu'on a envie de faire. Expliquer pour se le réapproprier, en fait. Pour se dire, en fait, si ça nous fait plaisir. Et puis même aussi, tu vois, se dire, on va sur scène avec des habits fabriqués en Chine. Alors que... Si tu fais cette démarche d'aller chercher qu'est-ce qui est beau, qu'est-ce qui est intéressant dans nos cultures traditionnelles, bah le costume, c'est un truc de ouf. Et c'est très beau, ça raconte plein d'histoires. Et la question de la parure est hyper importante.

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11: Et du coup, c'est un vaste sujet, quoi. Mais nous, en tout cas, là, ce qu'on veut faire, c'est se réapproprier ce terme de folklore pour lui tirer la belle gougne. C'est ça, c'est que les groupes folkloriques, ils ont eu lieu parce qu'il y a eu une rupture et il y a eu besoin, parce qu'en fait, on est passé de la société plus traditionnelle où il y a des veillées, etc., à la société du divertissement où, du coup, rentre en jeu la performance, la mise en scène et cet art du spectacle. Et donc en fait, nous on est au milieu de tout ça. L'histoire là du folklore, en vrai, elle nous excite à fond. On a trop envie de se dire ah, alors quel costume je vais mettre, et enfin, tu vois, tout ça quoi, assumer d'être sur scène. Nous avec Caro, on n'est pas très réseaux sociaux, mais on est très clip. Enfin en fait, on trouve que dans le fait de se montrer, de donner à voir, enfin tu vois, de se représenter, il y a un grand terrain de jeu. Il se passe des choses quand même sur ces réseaux sociaux. Moi je suis peu, mais je vois quand même que c'est des endroits où il y a certaines paroles qui peuvent être relayées. Quand t'as pas accès aux médias dominants, c'est quand même un espace d'expression. Donc à ce titre-là, je trouve que c'est non négligeable, mais en même temps, ça demande un vrai savoir-faire, une vraie attention de tous les jours que nous on n'a pas envie de dédier.
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11: Dans la problématique juste de la langue occitane, pour qu'elle soit efficace, par exemple pour la transmission, ben c'est vrai qu'on aurait tendance à vouloir effacer toutes les variations. Et du coup, à se dire, bon, ben, l'occitan, c'est ça. Mais en fait, nous, en tout cas, avec Koukagne, on s'attache à faire sonner dans le disque plein de variantes dialectales, des prononciations, tu vois. Là, sur le dernier disque, on continue vraiment là-dedans. Et on essaye aussi de faire ça dans les mélodies, dans les placements rythmiques, dans les phrasés, dans le fait de faire des chants réguliers, des chants irréguliers. Ouais, ça c'est une vraie question. On aborde le fait que par exemple avec Caro on parle pas le même occitan, que donc si on chante un truc de chez elle ça se prononce comme ça, si on chante un truc de chez moi ça se prononce plutôt comme ça, et qu'après il peut y avoir différentes formes. Mais après le truc c'est que souvent les temps de transmission ils sont tellement courts que tu peux pas rentrer dans le... Déjà les gens tu leur mets la tête comme ça avec plein d'infos, tu leur fais rentrer dans l'oralité, tu vois, des fois c'est pas facile. Donc on essaye de préciser les choses pour dire que ça peut, que c'est pas forcément que comme ça. Mais bon, il faut arriver à c'est trouver cet équilibre entre l'efficacité et en même temps garder la complexité et la richesse du coup des choses. Ça, je pense que c'est hyper important. Mais en général, quand on fabrique la musique, c'est pour la musique, c'est pas pour la transmission. Puis après il y a l'enjeu de la transmission une fois qu'on est sur scène, une fois qu'on est en interview, une fois qu'on est en atelier, mais la première chose c'est la musique, c'est de faire en sorte que ça sonne, se dire ah, dans cette bourrée j'ai aimé ce phrasé, alors on va prendre le phrasé de cette bourrée et on va le mettre avec une autre mélodie et puis on va y ajouter cette orchestration rythmique. Et voilà, après ça fait que ton morceau il sonne Koukagne parce que c'est un mélange de tout ça. Et donc d'ailleurs, tu vois, dans les livrets de nos disques là, on met toujours les sources. Et là pareil, il faut qu'on y travaille là, pour un nouveau disque. Mais on a envie de dire là, ça, il y a ça, il y a ça. Et du coup, ça donne des pistes pour qui a envie de s'en emparer. Enfin, en tout cas, tu as de sourcer les choses.
3: Oui.
11: Donc, c'est hyper important. Même s'il y a plein de choses, il y a plein de... Au final, on va sourcer quelques trucs, alors qu'il y en aura potentiellement plein d'autres non conscientes qui sont intervenues dans l'orchestration rythmique, par exemple.
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11: J'ai l'impression qu'en termes de, justement, de philosophie occitane, tu vois, on n'a pas les Robert Laffont aujourd'hui, là. On manque des Robert Laffont et des Castan et des Rouquette et tout ça. Donc, nous, on s'inspire de ça, mais c'est vrai que, enfin voilà, c'est vrai qu'aujourd'hui, je sais pas, moi, qui sont vraiment les penseurs occitans d'aujourd'hui. Et l'idéologie, justement, nous, avec Caro, on sent qu'il y a une grande curiosité pour les musiques traditionnelles, les musiques occitanes. Il y a par exemple la FAMDT qui fait un super boulot, que nous on aime beaucoup, et où c'est vraiment un endroit où il y a vraiment des réflexions sur qu'est-ce que c'est de faire des musiques traditionnelles sur le territoire français, tout ça c'est hyper riche. Et je sais pas si tu as vu, l'année dernière au printemps du bal, il y avait des colloques autour de... le renouveau du bal et tout ça, et du coup ça questionnait ces histoires de renouveau, de modernisation, etc. Et la FNDT, c'est un lieu de ressources intellectuelles assez important. Mais en même temps, nous avec Caro, on est un peu toujours les occitanistes de service, tu vois. Mais il y a quand même ce truc-là entre l'occitanité, la musique traditionnelle, qui n'est pas complètement ensemble, tu vois. Donc voilà, après oui, je pense qu'il y a des lieux, il y a des capitales culturelles. Je pense que oui, je pense que les villes, elles sont marquées par ça, par les artistes qui l'habitent. Tu vois, à Toulouse, par exemple, moi je pense que c'est quand même une capitale culturelle, Toulouse, pour tout ce qui s'y passe, tu vois. En musique occitane et les liens que tisse la musique occitane avec d'autres groupes de la scène toulousaine. Et c'est aussi cette volonté de faire dialoguer les choses, quoi. Voilà, justement, de la pensée décoloniale de Laffont, essayer de trouver le bon prisme, parce qu'en même temps, parler de colonisation intérieure, c'est hyper délicat aussi, tu vois, parce que il faudrait surtout pas mettre sur le même plan le colonialisme intérieur et le colonialisme tout court, tu vois, les épisodes tragiques et violents des guerres et de l'esclavagisme, par exemple. Donc nous, je pense que là, il faut qu'on soit très attentive à comment on parle de ça et quelles nuances on met là-dedans. Parce qu'en même temps, c'est quand même ça qui nous anime. C'est vraiment... Là, tu vois, le fait que les pensées décoloniales, on y a beaucoup plus accès. Et c'est vraiment hyper riche, tu vois. Il y a plein de... Si tu cherches là-dedans, il y a plein d'ouvrages à lire et plein de choses hyper intéressantes.
3: Oui.
11: Et nous, ça, il y a une grande résonance avec notre occitanité. Sans pour autant que ça soit une histoire commune. Mais qu'en tout cas, il y a des éléments dans la manière dont les cultures sont traitées, les mécanismes de domination, etc.
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11: Alors, l'intermittence, par exemple, pour nous, dans le cas concret de Koukagne, je pense que l'intermittence au début, c'est ce qui nous a permis de créer Koukagne, de dédier du temps à ça, parce qu'on était déjà intermittente par ailleurs de la vidéo, etc. Et du coup, c'est parce que on recevait des allocs des jours où on ne travaillait pas, que du coup, on a pu dédier beaucoup de temps à ça et quelque part investir pour que Koukagne existe. Donc je pense que c'est hyper bien. Mais je pense aussi que rapidement, quand tu te mets à gagner de l'argent, en fait, quand tu commences à devenir riche, tu commences à devenir de droite, et puis du coup, tu te bats plus pour les mêmes idéaux. Je pense quand même que le militantisme est vraiment lié à une précarité vécue. Et que donc, alors il y a plein d'intermittents qui galèrent de ouf. Tu vois, nous, on est des intermittentes, on a des petites intermittences, mais on galère pas à l'avoir. Du coup, ça fait qu'on reste dans notre milieu social, tu vois. On est quand même, on reste dans. Enfin, moi, tu vois, j'ai pas changé de milieu social. Mes parents viennent du milieu culturel. Enfin, ma mère, elle était couvernée là, d'ailleurs. tu vois, milieu classe moyenne. petite classe moyenne, tu vois, mais qui vit très bien, machin, et qui a une culture politique, militante, etc. Donc moi, j'ai pas changé de milieu social, mais c'est vrai que je vois là, en côtoyant de plus en plus des artistes un peu plus renommés, tout ça, qu'il y a une vraie bourgeoisie dans la dans le milieu culturel. Mmh. Et que ça, ben, je crois que ça crée des privilèges qui t'éloignent de la revendication et d'un besoin viscéral de dire les choses. Donc je pense qu'il y a ça, et après c'est aussi cette question de critiquer, tu vois, par exemple nous on critique beaucoup l'État français, on critique le et pour autant là on a demandé des sous de la DRAC, on a eu des sous de la DRAC pour faire notre affaire du tumulte où on parle de ça, on parle de l'instrumentalisation de l'État français, enfin que l'État français a fait pour éradiquer les langues, etc. Donc il y a un peu cette espèce de paradoxe où tu as l'argent de la nation que tu critiques, et en même temps, c'est ça, j'ai quand même l'impression que la culture française, elle a beaucoup d'autocritique. C'est qu'en fait, on est tellement français. Tu vois, il y a un côté où ben, du coup, vu qu'on est très français, on jouit de tous les privilèges d'être français. Donc du coup, notre survie, elle n'est pas... Et tu vois, c'est pas comme si on était un peuple indigène qui est presque que indigène et qui ne peut pas s'adapter au système national du pays dans lequel il se trouve, tu vois. Je veux dire, on est tellement assimilé que du coup, moi par exemple, je me sens pas du tout victime. Moi, je me sens tout à fait privilégiée parce que je suis française. Tu vois, je suis blanche et qu'en plus, je fais de la musique, je fais de la culture dans une langue où justement il y a cette histoire de soft power, tu sais, on te file de la petite sub pour les Occitans, on te file un peu de thune pour dire bon, allez, on leur a filé de la thune, mais après, ça sera jamais assez pour que la langue perdure. Ces gens, on vous donne ça, oui. L'urgence, tu vois, qu'il y a. Si on veut préserver cette langue. Donc, du coup, c'est un mélange, en fait. C'est hyper paradoxal parce qu'en même temps, moi, je me sens hyper privilégiée parce que quand je vois...

0: Le principal obstacle, c'est vraiment de se dire là, là, on meurt, ça sert à rien, et nous, on fait ça pour l'amour de l'art, tu vois. Moi, je crois que c'est ça le principal obstacle, c'est que l'occitanisme, c'est devenu une utopie. Donc, à la fois, c'est beau, mais à la fois, dans le rapport frontal du réel et de l'efficacité dans la communication, d'efficacité dans tout, quoi, ben, l'Occitan. Les abandonnates. Tu vois, vraiment, il y a vraiment ça, quoi, quand même.
1: Oui.
0: C'est qu'à l'épreuve du réel et de il faut tracer, il faut. Ben, l'Occitan, il résiste difficilement. De toute façon, en Catalogne, la langue officielle, c'est le catalan.
1: Oui.
0: Tu vas dans la rue, ça parle catalan. Tu vas à l'école, c'est l'école en catalan. C'est un rapport tout à fait différent. Ça c'est sûr, et nous d'ailleurs c'est pas pour rien qu'on va faire nos disques en Catalogne et qu'on est en contact avec les prix et que tu vois. Ouais, mais c'est ça qui est étonnant, c'est qu'à la fois c'est une utopie, à la fois on est là un peu très peu nombreux et nombreuses à parler cette langue et tu vois, être vraiment dans cette pratique quotidienne, et en même temps j'ai l'impression que jamais il y a eu, enfin jamais, en tout cas depuis que nous on fait de la musique, il y a une vraie curiosité. Une vraie curiosité là pour ce qu'on fait. Tu vois, je sens que là, le disque qu'on est en train de faire, il y a quand même quelques personnes qui ont envie de l'entendre. Tu vois ? Et ça, c'est un truc, c'est quand même génial. Pour une culture qui est aussi mal en point. Tu vois ? Un ami basque qui s'appelle Diolen Achiar, qui est un très grand chanteur et percussionniste basque, et qui nous disait que, en fait, apparemment, quand les dernières occurrences d'une langue en voie d'extinction, c'est la musique et c'est l'art, quoi. Et qu'en gros, là, on assiste à une sorte d'engouement pour le chant occitan, toutes les chorales chantent des trucs en occitan. Il y a un vrai intérêt, mais pour autant, c'est comme voilà, la dernière occurrence avant que ça disparaisse complètement. Et Diolen, il disait ça, en fait, que souvent dans les cultures qui disparaissent, il y a un moment hyper fort où ça a lieu dans les chants, ça a lieu dans des moments comme ça collectifs, mais finalement ces gens-là, et d'ailleurs beaucoup, il y a beaucoup de groupes qui font de la musique occitane, beaucoup de chorales qui chantent en occitan, mais qui jamais ne décideront d'apprendre la langue. Et en fait c'est précisément ça qui se passe, c'est qu'on chante et c'est cool, mais après on parle en français en dehors. Et donc nous, ce qu'on essaie de cultiver à Koukane, c'est on chante en occitan sur scène, on sort de scène et on parle aussi cette langue dans le quotidien. Là dans l'immédiat, il y a plein de gens qui sont, et je croise plein de groupes, des musiciennes et des musiciens toulousains qui s'intéressent, qui se réapproprient la langue et même qui commencent à apprendre la langue. Tu vois, je dis ça, mais quand même, il y a des gens qui me disent je vais aller au CFPO, je vais faire une formation. Donc tu vois, ça me fait mentir, mais je veux dire, c'est quand même une goutte d'eau et c'est ce milieu-là. Enfin, je pense que si on faisait des statistiques, ça représente rien. Enfin, en tout cas, rien de significatif pour que la langue perdure.
1: Okay.
0: Ben, c'est délicat parce que musique occitane, c'est mettre une grosse étiquette sur tout un tas d'esthétiques différentes. Donc, musique occitane, c'est de la musique occitane parce qu'elle est en occitan et qu'elle travaille à partir de sources occitanes, mais en même temps, c'est ce problème des étiquettes, en fait. Il y a plein de musiques occitanes différentes. En tout cas, la nôtre, elle est en occitan.
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0: n'étaient pas supprimés, mais ce sont quand même suffisamment de signaux pour se dire, il y a un risque, tant qu'à faire, je vais prendre les devants et je vais me réorienter. Voilà, parce qu'effectivement, je pense que s'il n'y avait pas eu le cœur Sanofi, j'aurais cherché un job à côté de chez moi. et voilà. Et c'est vraiment la musique qui m'a retenue à Sanofi.
1: Et on voit bien tout ce que vous y gagnez, vous. Qu'est-ce que l'entreprise y gagne, selon vous ?
2: Alors ça, c'est une très bonne question. Parce que je pense pas que l'entreprise y gagne tellement, et je ne suis pas sûr que l'entreprise fasse énormément de choses pour la développer ou en faire de la promotion, entre guillemets. C'est pas quelque chose qui fait partie de...
3: Parce qu'il y a une étude américaine des années 70 qui a eu une grande postérité qui a montré que des enfants qui pratiquent le chant choral par rapport à des enfants qui ne le pratiquent pas sont à l'arrivée plus coopératifs que les autres qui sont plus compétitifs, selon une espèce de duo conceptuel là, qui a été très nourri par les théories de la négociation et du management, si bien qu'on pourrait tout à fait imaginer que l'entreprise y gagne de rendre tous les participants de cette chorale plus coopératifs qu'ils ne le sont sans cette activité.
2: D'accord. Mais je ne suis pas certain que chez Sanofi, il y ait cette conscience-là. Je pense qu'à la fois, c'est quelque chose que l'entreprise a accompagné par le biais de l'activité de loisirs. En fait, Sanofi s'est intégré dans les loisirs, le sport et d'autres activités. Bon, maintenant, on essaie de le faire un peu évoluer différemment. Je ne sais pas si de quoi l'avenir sera fait. Hein. Je n'ai pas l'impression qu'il y ait une vraie volonté de développer, de poursuivre, si ce n'est de nous accompagner. Mais c'est un petit peu quand même une... Ça, ils vont pas nous empêcher de le faire, on va dire. Maintenant, de là à le promouvoir ou à le développer dans le sens que vous évoquez, c'est-à-dire de se dire c'est un vrai atout pour pouvoir développer des compétences ou des comportements professionnels, je pense pas.
3: Parce que d'un autre côté, vous dites bien que ce cœur existe parce que Sanofi le veut aussi et que s'il ne soutenait pas, vous le feriez pas seulement tout seul, quoi.
2: Je pense que ce serait difficile, j'espère que ça n'arrivera pas, mais si jamais ça devait arriver dans l'avenir, que Sanofi ne soutienne plus fasse d'autres choix, je crains que le cœur effectivement n'existe plus. Donc oui, Sanofi le soutient, mais je pense que c'est plus une activité parmi d'autres, mais je ne suis pas certain qu'il y ait une conscience aiguë au sein du top management de Sanofi, de ce que ça peut vraiment apporter de plus. Maintenant, c'est...
4: Et est-ce que vous avez vu des changements par rapport plus aux nouvelles générations de ce rapport au travail en termes d'engagement, de croyance dans l'entreprise ? Est-ce que vous pensez que c'était plus fort avant ou...
2: Je pense que c'est différent. Mais alors pour le coup, si je me refocalise sur le cœur, il n'y a pas beaucoup de jeunes. Oui, c'est vrai que dans les équipes que j'ai dirigées, les plus jeunes, souvent ont une approche du travail qui est effectivement différente aujourd'hui. Et pour moi, c'est pas forcément quelque chose où ils sont moins engagés, mais ils sont engagés différemment. Et moi, j'y vois quand même le côté positif de ce que je n'ai pas vécu moi. C'est-à-dire, moi, j'avais peut-être, je suis un peu d'une génération un peu où j'étais à fond dans le travail, peut-être un peu stacanoviste. Et finalement, sa vie personnelle, c'est quand même important. Et c'est dommage, quelques années après, de se dire, ça aurait été bien de pouvoir faire plus d'équilibre. Et là, dans les jeunes, que ce soit dans l'entreprise ou autour de moi, en dehors de l'entreprise, je me rends bien compte que les générations actuelles sont beaucoup plus attentives à préserver ou à s'investir aussi dans leur développement personnel et ce qui est important pour eux dans leur vie. Et ça ne veut pas dire que leur travail est moins important, ça veut dire qu'il prend une place différente dans leur vie. Et je pense que... Je suis assez admiratif de la façon dont les jeunes arrivent aussi à se positionner en contre par rapport à une génération comme la mienne qui était beaucoup plus à dire faut aller au bout, faut être au top tout le temps et parfois aller trop loin. Et nous, on a même dans l'entreprise eu des moments où ça a été compliqué parce qu'il fallait qu'on réfrène un peu certains qui allaient trop loin. Notamment, je me souviens au moment du Covid, il y a eu des moments où il a fallu vraiment beaucoup cadrer les choses pour que les gens ne partent pas trop en burn-out ou fassent des choses aillent au-delà de leurs limites. Mais je trouve que la jeune génération y arrive mieux. Alors, pas tous, évidemment, mais je trouve qu'il y a une tendance de fond qui va dans ce sens-là. Et je trouve que c'est plutôt bien, moi.

0: Mais dans votre formation à l'ENSI, au design, comment est-ce qu'une démarche comme faire venir le cœur Sanofi dans le local de BETC et scruter les interactions que ça produit va augmenter vos compétences en design? Comment vous allez défendre ça auprès de votre école?
1: Ouais, c'est une bonne question sur laquelle on planche en ce moment. En général, le design est une discipline assez méconnue en fait, et on pense évidemment à la création d'objets ou à la question de style.
0: Ouais, on oublie justement souvent la dimension sociale que ça suppose.
1: La dimension sociale et la dimension protocolaire et plastique et multiforme que peut prendre ce métier-là. Et pour nous, dans les conditions actuelles, en tout cas sur une première partie du diplôme, dessiner des objets ou imaginer le bureau du futur, ça nous paraissait pas faire sens. Et cette intervention chez BETC, lieu pensé par des designers qui se confrontent au réel, dans laquelle la plupart des propositions en fait sont mises à l'écart ou rejetées par les employés, ça nous paraissait être une confrontation au réel de ce que produit le designer, assez intéressante et qui racontait beaucoup des fois du côté hors sol que pouvait avoir le designer. Et donc la question de créer des situations nous paraissait être aussi pertinente que de créer des objets, que la forme des situations est aussi intéressante que la mise en forme d'objets.
2: Et après, je pense que ça s'est aussi fait un peu progressivement, c'est-à-dire qu'on savait que on avait envie de s'interroger sur le travail, on savait pas trop vraiment comment. D'ailleurs, on t'avait rencontré quelques mois auparavant et on n'était pas à ce stade-là. Et puis, on s'est dit qu'il fallait qu'on sorte, en tout cas, du cadre de l'école, de notre propre discipline, qu'on aille rencontrer des gens. Puis ensuite, notre objet d'étude est devenu le bureau parce que c'était un peu le point de rencontre entre le travail et le design. Et c'est sûr qu'on avait d'abord envie d'observer et de s'interroger sur ce qu'était le bureau avant même de pouvoir proposer, si on voulait le faire ou pas, un objet ou une plus attendue par rapport à notre discipline. Parce que déjà le temps court du diplôme et notre non-expérience du monde professionnel et encore moins du bureau, on trouvait que c'était un peu... C'était pas juste, quoi, de proposer un...
1: Ça aurait été déplacé.
2: Ouais, ouais, d'imposer... Enfin, parce qu'il y en a qui proposent, mais il y en a aussi qui imposent, quoi, un objet à des milliers de personnes, quoi.
0: Et là, vous aurez une belle bifurcation. C'est comme si vous demandiez à tous les designers futurs où est-ce que, dans votre bureau, on peut chanter le Requiem de Mozart.

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1: J'ai trouvé la clé il y a longtemps.
2: Ah oui,
1: racontez-moi.

0: Eh ben salut, c'est la rentrée, c'est reparti. Donc on est reparti pour la, là on en est à la 82e émission. Et au menu, au milieu de tout un tas de choses, il y a une curiosité sonore et c'est Terrel Latimier.
1: Et puis il y a une pépite musicale aussi qu'on va vous présenter, nos coups de cœur musicaux, qui naviguent entre Americana à l'os, du trip-hop trad égyptien, paysage sonore indien, du dub tellurique et un coup de massue celtique.
0: Mais avant tout ça, on débute cette toute nouvelle émission avec du hip-hop lo-fi, un poil nonchalant avec Dom Sensitive, et on en parle juste après.

0: Et voilà, je crois qu'on vient d'écouter le meilleur solo de guitare sur un canon sur le Zac. Avec ce projet solo de Dom Trimboli, alias Dom Sensitive, qui nous vient de Port Adelaide en Australie, qui a été un ancien membre de Wireheads ou encore de Dom in the Wise Road. Pardon. Voilà, c'est le morceau qu'on vient d'écouter, il s'appelle Delivered, sorti sur le label suisse Cruzimusi Records. L'album s'appelle Pop Contest et c'est sorti cette année. Voilà, comme vous avez pu le remarquer, sa musique oscille entre hip-hop, lo-fi, collage sonore et post-punk un peu débridé, avec des boucles de boîte à rythme et des riffs de guitare un peu bancales. On pourrait, on pourrait situer sa musique entre le début de carrière musicale barré de Beck ou la nonchalance des Sleaford Mods. Voilà, malgré le côté footrack, les rythmiques et le flow sont bien prenants et on peut avoir des morceaux très dansants comme celui-ci qu'on vient d'écouter, ou des morceaux même des fois un peu plus contemplatifs. Et puis s'ajoute à ça des textes drôles, ironiques et aussi poétiques. Voilà ce qui fait de cet album Pop Contest un album très addictif à écouter et je vous conseille fortement.
1: Eh ben c'est bien marrant en plus, je trouve, il y a beaucoup d'humour. Et on va passer carrément dans un autre univers, un autre monde. Et je vais vous présenter maintenant cette merveille qui a déboulé dans mon salon à la fin de cet été brûlant, là, quand bien cloîtré. Et cette belle parenthèse lumineuse, là, ça a été le 17e album de Lamp Shop. Et oui, 17e. Un groupe dont je n'attendais plus grand chose de franchement nouveau. J'avais plus trop l'oreille dessus, même si chaque sortie du groupe, c'était toujours l'occasion de renouveler un peu sa tambouille musicale de base. Et j'ai toujours trouvé qu'ils sont plutôt bien débrouillés là-dessus. Et puis, bim! Voilà Punching the Clown, sorti sur le label City Slang, qui me cloue sur place. C'est la grande classe, la grâce, l'élégance. Bon, vite fait pour les présentations. Donc, Lamp Shop, c'est un groupe de Nashville, dont Kurt Wagner est le seul membre permanent. Kurt Wagner qui a maintenant 66 balais. Et il nous propose depuis maintenant 32 ans, donc une forme de country folk qu'il renouvelle sans cesse, qu'on appelle parfois Americana ou country bancal. Donc, cet opus là qui vient de sortir a été enregistré en 3 jours à April Base. C'est le studio de Justin Vernon, qui est le monsieur Bon Iver, dans le Wisconsin. Donc la fabrication de cet album a nécessité une petite formation de luxe. Hein, donc Justin Vernon, Bon Iver, donc au banjo, Andrew Broder à la guitare et deux chœurs gospel. Il y a The Eau Claire Vocal Sextet et The London Choir, dont Blake Morgan a écrit et dirigé les arrangements. Il y a Ryan Olson qui est à la production de l'ensemble. Et pour finir, Mark Nevers assure l'enregistrement et le mixage. Bon, ici, Kurt Wagner explore le lined out singing. Alors, c'est qu'on peut traduire comme chant à la ligne ou chant à réponse guidée. C'est une forme archaïque de gospel née en Grande-Bretagne au XVIIe siècle et qui est encore pratiquée dans certaines églises baptistes du sud des Appalaches. Donc, c'est un retour aux sources. Donc, avec seulement une voix, des chœurs, un banjo, une guitare comme recette pour cet album somptueux, je vous propose maintenant d'écouter donc un extrait de celui-ci avec le titre Weekend.

0: hâte.
1: On vient d'écouter Mariam Saleh. C'est mon gros coup de cœur de l'été, aussi caniculaire. Comme
2: ouais, partagé, hein. Tu m'as fait une belle, c'est une belle découverte.
1: Ouais, c'est une chanteuse, compositrice et actrice égyptienne qui a sorti un nouvel album qui s'intitule Sir sur Sima Sara Records. Et le morceau qu'on vient d'écouter s'appelle Wanas. Voilà, elle est devenue une artiste un peu majeure dans la scène musicale alternative arabe où elle mêle folk traditionnel, musique électronique et rock. Elle a grandi dans un milieu plutôt artistique quand même, parce que son père Saad Saleh était un metteur en scène de théâtre réputé. Malheureusement, il est disparu. Voilà, et vers la fin des années 2000, elle monte ses premiers projets musicaux avec Jawaz Safar et puis Baraka, pardon, où elle revisite le répertoire de Sheikh Imam. Voilà, elle collabore ensuite avec le producteur libanais Zed Hamdan pour l'album Alawela en 2015, puis avec Maurice Luka et Tamer Abou Ghazaleh pour l'album Lefka en 2017. Et puis après, il y a eu un bon gros silence là, pendant 8 ans. Elle n'a plus rien sorti. Et puis là, elle sort cet album magistral intitulé donc Sir, qui veut dire secret en arabe, entouré toujours de son complice Maurice Luka aux arrangements et à la rythmique. Et là, elle est accompagnée également de Camilla Joubran, qui joue de l'oud, du clavier et qui est au chœur. Voilà, c'est un album intimiste, d'une grande classe, qui arrive à mêler des musiques traditionnelles arabes avec une musicalité plus moderne. Et voilà, c'est vraiment une grande de grande classe, quoi. Ça fait penser un peu au truc, enfin ce que faisait aussi Yasmine Hamdam récemment. Voilà, c'est deux chanteuses et compositrices qui sont
2: particulièrement très belle scène égyptienne. Quand Maurice Luka est dans le coin, généralement il y a une belle production. Et... ouais.
1: Donc je vous conseille d'aller écouter cet album. Et on va enchaîner avec une nouvelle curiosité sonore.
2: Oui, la curiosité sonore de la rentrée. C'est R.L. Latimier et elle se nomme « Ils seront silencieux après ». Alors, R.L. Latimier, elle est sociolinguiste, chercheuse et compositrice française. Et elle explore donc les dimensions poétiques, esthétiques et politiques du langage. Donc elle nous présente ici une pièce qui s'intitule, comme je vous ai dit tout à l'heure, « Ils seront silencieux après ». Et elle est issue de l'album « Stay Still » qui est sorti en septembre 2025 sur le label « Kitty Bong ».

Bonjour à toutes et tous, je suis Erelle Latimier et je vais vous faire une petite présentation, une petite introduction à la pièce que vous allez écouter qui s'appelle « Ils seront silencieux après » et qui fait partie du disque « Stay Still » qui est sorti sur le label Kitty Bong en novembre 2025. Je suis compositrice, écrivaine et sociolinguiste et dans ces trois domaines, je questionne les processus d'exclusion et d'émancipation, que ce soit dans mes textes ou dans mes compositions. Et tout cela à partir du langage et des pratiques langagières, qu'elles soient politiques et ou poétiques. Je m'intéresse principalement aux relations de pouvoir que ces pratiques construisent, qu'elles soient écrites ou orales, et les modalités d'expression, d'exposition de ces rapports de pouvoir. Mes recherches sont principalement orientées sur les violences institutionnelles et les effets qu'elles vont avoir sur les corps marginalisés et les individus stigmatisés. Le point commun, c'est le langage, très clairement, que ce soit au niveau sonore, au niveau de l'écriture littéraire, au niveau de l'écriture de recherche, où là je vais étudier et je vais visiter différentes modalités de performativité du langage. Donc il y a un croisement des écritures académiques, littéraires et sonores, qui est un lieu possible de transformation, c'est-à-dire que la manière dont on observe, on écoute on analyse en recherche va pouvoir se travailler complètement autrement. C'est-à-dire qu'on a la question de la subjectivité qui répond à un protocole dans la recherche, la subjectivité qu'on travaille, qui est distanciée, etc. va pouvoir advenir complètement autrement dans une écriture de texte littéraire ou dans la transformation de ce texte par une écriture sonore, par une composition. La question du matériau voix, du coup, elle est présente partout. La question des voix qui vont dire, qui vont expliquer, mais également celles qui disent moins, celles qui expliquent moins, celles qui se comprennent moins. L'espace littéraire et l'espace sonore sont vraiment les lieux possibles de l'expression et de l'écoute des voix hors normes qui vont jouer avec les questions du visible et de l'invisible. D'avoir une négociation constante entre ce qui peut être vu ou entendu et ce qui reste dans l'ombre. Du coup, l'écriture artistique, elle va proposer une autre formalisation et donc une autre écoute des processus de stigmatisation. Elle va s'adresser plus aux sensibles qu'à la rationalité, par exemple, afin d'entendre des voix, des sons des voix, la matérialité des voix, etc., etc., et faire apparaître autrement cette présence du visible et de l'invisible. À travers mes compositions et le dispositif que j'utilise depuis une vingtaine d'années, qui est composé d'outils numériques, mais d'un orchestre également, d'une multitude de dictaphones cassettes, je peux travailler l'amplitude, la tessiture des voix et les amener à être sur une crête un peu fragile entre le comprendre et l'entendre. Le langage devient alors la caisse de résonance d'un sens, mais d'un sens qui est suspendu, si je reprends l'expression de Roland Barthes. C'est-à-dire qu'il y a là un plein possible de signifiance et non pas de signification totale, absolue. Donc il y a un vrai travail avec tout le dispositif que j'ai sur l'audible défaillant, l'inaudible, pour que ce grain de la voix-là, il peut prendre sa place. Le grain de la voix, c'est la ligne de contact entre la musique et le langage. C'est un espace où une langue rencontre une voix. Et dans l'espace des différents médias, du format sonore plus lofi ou plus opaque, qui est aussi moins contrôlable, c'est ce que je cherche, que le grain de la voix apparaisse, se présente à l'écoute et donne au langage une instabilité. Ou une stabilité, je reprends Barthes, pareil, loin de l'équilibre, dans lequel peut s'installer la narration. Ou des possibilités de narration. Donc, c'est-à-dire que c'est vraiment à partir des textes que j'écris qui sont complètement liés aux recherches aussi dans lesquelles je suis et aux réflexions théoriques que peuvent me donner ces recherches. C'est à partir de ces textes et de fragments, parfois de fragments même très réduits, que le grain de la voix peut apparaître par le traitement sonore de ces textes ou aux morceaux de texte. Concernant la pièce, ils seront silencieux après. La narration est issue du texte que j'ai écrit qui s'appelle La Béatitude des Hordes.
et qui est donc utilisé dans les deux pièces du disque Stay Still. Donc ils seront silencieux après et la pièce qui s'appelle Stay Still. Cette pièce là est vraiment sur un côté assez poussé sur la question du grain de la voix, la matérialité sonore, parce qu'elle est quasiment uniquement composée à partir de sons concrets de voix et de fragments de voix. Alors qu'ils seront silencieux après, mélange les sources sonores entre le texte, la voix, le traitement de cette voix-là, et diverses sources sonores qui floutent la narration au fur et à mesure, qui peut la faire apparaître, disparaître, mais avec un côté un peu plus pop par rapport à Stay Still, qui va être plus organique. Et bien voilà pour la petite présentation, je vous souhaite une très bonne écoute et merci pour l'invitation.

0: pour ce que ça peut faire.
1: Un matin, elle réapparaît. Certains ne la reconnaissent pas tout de suite. L'allure est différente, pense-t-il.
0: Elle est bien esquintée.
1: Et elle parle sans cesse, en discours constant. Ils se sentent happés, piégés. Ils ne savent plus quoi faire d'elle. Son silence presque omniprésent avec seulement le même énoncé résiduel. Quoique, une enfant. Aujourd'hui, là, et ils sont passablement assourdis. Dit-elle. Vous ne l'avez pas vu? Comme s'il était facile et évident. De me laisser seule face à eux. Apparemment. Elle va et vient tant qu'elle veut. À eux de s'accoutumer, sans pour autant se résigner à lui faire une place. À quoi bon être juste? Ou penser qu'il faut être juste? Il décide d'attendre qu'elle se lasse et qu'elle en rejoigne d'autres.

Ils l'ont connu enfant, leurs enfants ont eux-mêmes grandi assez pour ne plus en mettre. Tous. Et elle grandit dans sa forme presque adulte. Tous, ils ont vieilli. C'est une preuve. Elle est adulte, ils en sont presque certains. Mais c'est une preuve. Ce n'est pourtant pas une femme faite. À la voir, c'est perturbant. Ils sont ébranlés dans leur presque certitude. Presque. Elle apparaît diminuée, comme réduite, il leur semble. Ses séjours à l'asile sont longs et réguliers. Ils le savent par rumeur, commérage, bruit ou écho, que les gens se disent d'une ville ou d'un village à l'autre. Elle en revient aujourd'hui avec une lourde fragilité dans le regard. La légèreté agile qui l'accompagnait auparavant a dorénavant presque totalement disparu. Presque décharnée au léger de premier temps quand elle revient. Presque décharnée aux yeux de tous. Il la voit en pleine lumière et sans peine. Compte les marques, les changements issus de ses séjours thérapeutiques répétés. Et ils en parlent le soir au café et s'insurgent, bien entendu. Qu'est-ce que c'est que ces médications ? Que lui font-ils, ces gens là-bas ? Dans un autre temps, les fous, les déviants étaient traités, considérés bien.

légèreté agile qui l'accompagnait par avant, dorénavant, presque totalement disparu. Les premiers temps, quand elle revient, presque décharnée aux yeux de tous, il la voit en pleine lumière et sans peine, compte les marques, les changements issus de ses séjours thérapeutiques répétés. Et ils en parlent le soir au café, s'insurgent, bien entendu. Qu'est-ce que c'est que ces médications? Que lui font-ils, ces gens là-bas? Dans un autre temps, les fous, les déviants, étaient traités, considérés bien autrement. L'aider? On ne sait pas. Elle fait peine à voir, certes, mais... Nous autres, nous,

0: Eh bien, on vient d'écouter, ou de planer un peu, non ? Un extrait du dernier album de Roberto Mucci, qui est une figure emblématique et incontournable du minimalisme italien. Le minimalisme italien, c'est un courant musical des années 70-80 qui s'inspirait un peu de ce qui se passait aux États-Unis. Donc, le titre de ce morceau, c'est The Night of Shiva, et celui de l'album, c'est Dusty Colors, et c'est sorti sur le label Soave. Alors oui, voilà, ce compositeur et musicien milanais s'est fait connaître il y a bien longtemps, en 1984 pour être précis, avec un premier album inspiré par le vaudou qui s'appelait The Loa of Music. C'est un savant mélange d'enregistrements de terrain, de samples et d'interventions instrumentales de lui-même d'ailleurs. Et une recette qu'il poursuivra plus ou moins d'ailleurs ensuite avec talent et élégance depuis cette période-là. Bon, pour ce qui nous intéresse ici, son dernier album Dusty Colors, il a glané ses sonorités principales dans des enregistrements de terrain et des objets collectés lors de deux voyages en Inde qu'il a réalisés ces dernières années. Et je trouve que le résultat vaut sacrément le détour. Là, on a un petit extrait, mais c'est vraiment une belle immersion, une totale même, d'une grande sensibilité, une sorte de carnet de voyage sonore composé de fragments de raga indien, de rituels, d'ambiances de temple, de rue, tout ça, collé, réarrangé, recontextualisé. Donc c'est un LP composé de 12 titres dont chaque morceau présente un espace conceptuel sonore vraiment à part entière avec ses propres références à travers lequel, je le cite, hein, c'est lui qui en parle le mieux, donc la musique occidentale devient une architecture de forme et de tension, tandis que la musique indienne ouvre un espace perceptif, méditatif et spirituel. Le son devient mémoire, voyage et connaissance. Voilà, donc c'est un dialogue pas simple à réussir a priori, mais ici je trouve le pari largement gagné. Pour terminer cette chronique, je voulais vous signaler aussi qu'il est sorti en édition limitée en vinyle transparent et qu'il comprend un QR code exclusif sur la pochette qui donne accès à un espace numérique dédié qui présente des photos, des vidéos, des textes et des documents supplémentaires sur le projet, ses inspirations et son processus créatif. Il fait ça bien, Monsieur Mucci.
1: Et bien, bien, bien. Et on enchaîne avec quelque chose aussi de bien planant aussi, mais un peu plus lourd, on va dire. Avec le nouvel album de Ghost Dubs qui s'intitule Oblique. Et voilà, c'est le projet musical de Michael Fiedler, qui est également connu sous le pseudonyme de Ja Schultz, producteur basé à Stuttgart. Voilà, Michael Fiedler officie dans un registre de musique plutôt électronique dub expérimental et sombre, avec beaucoup d'infrabasses. Déjà, on avait beaucoup kiffé l'album précédent qui s'appelait The Mage,
0: ouais.
1: Paru en 2024, toujours sur le même label. Ce nouvel opus reste dans la même lignée avec des expérimentations sonores entre nappes brumeuses et sons industriels sombres, mêlés à un groove hypnotique et très down tempo avec des grosses infrabasses qui font vibrer tout le corps surtout qu'on écoute ça à fort volume, chose que j'ai pu expérimenter pas plus tard qu'il y a deux jours vu qu'il passait au festival Convenanza à Carcassonne.
0: Bon.
1: Un album donc essentiel qui est signé sur le label Pressure, qui appartient donc au producteur Kevin Martin, qui a donc alias The Bug, voilà, avec qui ils ont collaboré plusieurs fois musicalement ensemble, et puis leur univers se ressemble beaucoup. Voilà, et il a noté aussi que Michael Fiedler, je ne savais pas ça, a composé la bande originale du film Sound of Falling en 2025, et qui a remporté le prix du jury à Cannes. Donc on va s'écouter.

On va revenir à cet album qui s'intitule Oblique et on va écouter un extrait. L'extrait en question, c'est Long Way to Go et c'est donc Ghost Dubs.

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0: Et ben voilà, on finit avec les Tengs de Dublin, le Quatuor Gillaband, et le titre de ce brûlot techno-bruitiste qu'on vient d'écouter, c'est Crisp Pop. C'est sur la fin de l'album, il est extrait de leur dernier album, leur quatrième, Pugnello, qui est sorti chez Roof Trade tout récemment. D'ailleurs, je vous en avais déjà partagé un titre dans la précédente mixtape qui s'appelle Giraffe. C'était un single sorti il y a quelques mois qui sonnait comme un avertissement de ce qui allait suivre, une bonne grosse baffe sur le museau. Donc là, on est servi parce que c'est vraiment un bel album coup de poing. Donc le groupe, il est formé de Dara Kelly au chant, Alan Dugan Borgs à la guitare, Daniel Fox à la basse et Adam Faulkner à la batterie. Ils ont passé 4 ans à peaufiner cet album qu'ils ont enregistré dans 3 studios de Dublin après moult expériences, qu'ils ont tous des projets un peu parallèles. D'ailleurs, je disais à Mathieu hors antenne que le batteur tournait avec Lancôme en live, je ne sais pas s'il est sur les albums, et les autres, il y en a un qui... Le guitariste, je crois, Alan Dugan Borgs, a un très belle, j'ai écouté un très beau projet électro-techno plus. Donc voilà, c'est une formation assez riche, je trouve, qui renouvelle un petit peu ce monde de noise, techno, hardcore, tout en digérant plein de choses. Et ça rigole pas, donc hardcore et latitude, et le mélange de noise, de techno. Alors c'est sous emprise de la boîte à rythme Perkins, pour ceux qui s'intéressent, du fabricant Erika Sense. Et donc des sonorités indues, ça façonne donc cet intense opus qui grince, qui tabasse, qui cogne, méthodiquement et implacablement, pour ma plus grande satisfaction, du bon boucan quoi.
1: Ouais, c'est bien pour la rentrée ça, pour
0: c'est bien.
1: En ouais. Force. Voilà, l'émission 82 se termine sur ce gros boucan sonore, et on voulait juste parler peut-être du concert qui va avoir lieu en décembre.
0: Ouais, on peut déjà
1: en parler l'annoncer. Un petit peu. Ouais, et surtout ça va en fait être en même temps nos 10 ans.
0: Notre 10 ans.
1: La Canon sur le Zinc, ce sera le 12 décembre, samedi 12 décembre, et on aura l'honneur d'inviter ARLT, le duo parisien, en concert à l'Accolade à Carcassonne.
0: Oui, notre café associatif.
1: Voilà, et on fera des choses autour de ces 10 ans, plus que le concert.
0: On fera des crêpes.
1: Ouais, des crêpes. Et puis voilà, on représentera ça plus longuement plus tard.
0: Si on vous manque, n'oubliez pas notre web radio Radio Barrique. Hein. Vous pouvez toujours écouter des bonnes sélections. On nourrit toujours la bête.
1: Voilà.
0: Et puis voilà, sinon quoi de... Non, on a fait un petit ciné-concert sympathique sur des images d'archives aux archives départementales de l'Aude qui nous ont accueillis. Un beau moment de musique aussi.
1: Voilà, et puis ça amène sûrement d'autres projets.
0: Sûrement.
1: Dans le futur.
0: Ouais.
1: Voilà, on se quitte là-dessus et on se dit au mois prochain.
0: C'est ça. Allez, à suivre, à bientôt.
1: Ciao.
0: Ciao.

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0: penchez vers l'avant de tout votre poids et je vous soutiens, ne vous inquiétez pas. Allez-y. Laissez-vous aller, laissez-vous porter.
1: Très bien.
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j'étais tout petit, donc je pense en CM1, CM2, donc vraiment tout petit. J'adorais m'endormir en écoutant la radio. J'avais un petit radio réveil et je le mettais sous mon oreiller, les radios réveil avec l'heure dessus. Et en fait, je mettais n'importe quelle station de radio, mais il fallait juste que les gens parlent, donc c'était des gens qui parlaient. Et en fait, je faisais ça parce que j'aimais trop l'idée qu'il y ait des gens qui soient debout dans un studio et qui travaillent, qui sont là pour informer les gens qui sont debout aussi. Et ça me rassurait beaucoup, j'avais l'impression qu'ils me... Il me disait « Tout va bien, toi tu peux dormir, nous on s'occupe de tout. » Ça me faisait me sentir en sécurité, j'avais l'impression aussi que j'avais beaucoup de chance d'être dans mon lit.

0: chez beaucoup d'adultes, il y a une forme d'addiction un peu à l'adrénaline. Ou pour se sentir vivant, pour se sentir bien, on a besoin un peu de flirter avec le danger. Soit je suis à fond, prenons un médecin, voilà, je sauve des vies, je suis dans un moment d'adrénaline, je fais le massage cardiaque, voilà, on a failli perdre le patient, il est revenu. Soit je fais rien.
1: Manon Farigoul est psychologue clinicienne et a beaucoup travaillé sur le psychotrauma.
0: Il y a des entre-deux et c'est important d'avoir ces moments d'entre-deux. Parce que sinon, si on est tout le temps stimulé sur de l'adrénaline ou sur une surstimulation, on ne peut pas tenir sur la durée. Et c'est là que souvent, les perturbations du sommeil, elles arrivent. Et donc, plus on a une vie au quotidien qui est surstimulante, et c'est le cas aujourd'hui, je pense notamment aux nouvelles générations, avec les réseaux, avec tout de suite, la difficulté d'être stimulé en permanence, c'est qu'il n'y a plus de moments d'ennui ou de rien. Et du coup, sur ces moments de rien qui pourraient venir stimuler un peu la créativité, etc., on va scroller pendant plusieurs heures sur son téléphone, histoire de passer le temps. Sauf que du coup, notre cerveau est toujours stimulé. Même si c'est à moindre échelle, c'est pas la même stimulation quand tu vas scroller sur ton téléphone que quand tu es au SMUR et que tu es déclenché sur une situation. Mais par contre, dans les deux cas, tu es stimulé et il n'y a pas de moment où ton cerveau il peut juste être sur un temps de pause et de calme. Et donc, c'est là que très certainement le soir tu vas commencer à ruminer parce que c'est le seul moment dans ta journée où il ne se passe pas grand chose et où tu peux penser, réfléchir et ta créativité, et tes projets, etc., etc.
2: Oui, donc en fait, pour bien dormir, il faudrait avoir plus de moments d'ennui et de pause, parce que sinon, on les fait avant de dormir et du coup, on n'arrive pas à dormir.
0: C'est ça. Ce qui est très conseillé sur les personnes qui ont des syndromes de fatigue chronique, quels qu'ils soient, c'est le cas dans l'endométriose, c'est le cas dans les Covid longs, etc., etc. Quand on a des problèmes de fatigue chronique, ce qui est recommandé, c'est des moments de rien. Mais quand je dis de rien, ce qui est très frustrant, c'est rien du tout. C'est pas le téléphone, c'est pas une série en fond, c'est pas de la musique. C'est pas je suis en train de peindre, c'est rien. Juste soit éventuellement fermer les yeux ou les yeux ouverts et avoir peut-être plusieurs fois dans la journée où il y a ces moments sans stimulation. Et ça, en général, c'est quelques minutes parce que même déjà 5 minutes, c'est récupérateur pour les personnes qui ont des soucis de fatigue chronique parce que ça permet vraiment au cerveau de se poser et de pas rajouter de la stimulation et que le corps récupère aussi un peu tranquillement.

0: Ça m'arrive souvent de me coucher vers 11h et à partir d'une heure du matin, je suis un hibou et donc je suis réveillée pendant un certain temps. Et j'ai eu une période où même je me levais pour faire la cuisine ou faire mon repassage. Maintenant, je bouquine assez régulièrement et sinon, je suis sur mon portable, donc ce qui n'aide absolument pas.
1: Et tu penses à quoi quand tu te réveilles?
0: J'ai un cerveau qui cogite beaucoup et donc je pense à tout ce que j'aurais dû faire ou ce qu'il me reste à faire pour les journées à venir. Je refais un peu le fil de certains épisodes qui ont pu se produire dans ma journée. Alors, ça peut être angoissant et ce que j'ai réalisé il n'y a pas longtemps aussi, c'est... j'ai été aidée pour ça par des amis qui m'avaient envoyé une citation. Et en fait, je réalise que c'est aussi une peur de perte de contrôle. Donc, le fait de ne pas être consciente et de ne pas pouvoir faire des choses attractives, pour moi, c'est anxiogène.
2: J'ai l'impression que, enfin, ça me fait penser à des, à des gouttes d'eau qui tombent sur sur un lac et qui font des cercles comme ça. Et les cercles font des blouh, enfin, mais comme il y a un truc un peu flûté, je dirais que c'est des sons très très ronds et très agréables. Et ça me fait penser à ces cercles d'eau qui sont un peu aussi, qui représentent un peu les ondes de son, enfin, sur une superficie.

0: tout semble plus urgent la nuit. Enfin, il faudrait presque faire là, maintenant, tout de suite, on ne sait pas trop pourquoi. Donc là où le piège, ça va être de se dire, faut surtout pas que je me réveille, que je sorte du lit, parce que je vais me réveiller pour de bon. En fait, on est déjà réveillé, on est déjà en train de s'énerver dans son lit, on tourne, et notre cerveau, il associe le lit, du coup, à un moment pas agréable. L'idée, c'est vraiment, tu sors ton lit, tu vas marcher, tu peux aller te mettre sur ton canapé, lire un petit bouquin, prendre une boisson chaude, mais vraiment de couper la rumination, je sors. Si elle revient quand même encore un peu en étant éveillée, ça marche très bien pour certaines personnes de le noter. Donc soit d'avoir un petit calepin à côté du lit, soit dans le salon, et de noter les idées en vrac, qui souvent paraîtront dérisoires le lendemain matin, alors que dans la nuit c'était très très très important. Parce que quand on rumine, c'est exactement ce que tu disais, où ça s'auto-alimente. J'arrive pas à m'arrêter, une chose en entraîne une autre, presque un peu d'agitation, quoi. Bah là, tu sors, déjà, tu as dû trouver soit la lumière, soit trouver ton salon, etc. Marcher, regarder dehors. Donc, t'es déjà plus dans ce que tu faisais dans la chambre 2 minutes avant. Donc, ça paraît vraiment de couper dans un premier temps. Et après, tu réessayes de t'endormir et tu verras que ce sera normalement un tout petit peu moins intense que jusqu'avant.
1: Est-ce qu'il y a pas une question du corps aussi ? Se déplacer, de plus être dans cette allongé immobile.
0: Bah oui, parce que du coup, quand on est allongé et qu'on rumine, on est très frustré. On est en colère, on s'agite, on se sent impuissant face à ses propres ruminations. Là déjà, on se met en mouvement. Donc ça vient contrebalancer un peu ce truc de là, d'être couché, de s'énerver, de se dire il faut que je dorme. Il faut que je dorme, il est souvent traître. En plus, si on regarde l'heure en disant là, si je m'endors pas maintenant, il va me rester 4 heures, voilà, c'est mort. On va pas réussir à dormir. Parce que du coup, on conditionne son cerveau en disant « il faut que je dorme, il faut que je dorme ». C'est comme si je te disais « là, ne pense pas à la table ». Qu'est-ce que tu fais ? Tu penses à la table. C'est la même chose pour le sommeil. Au plus on se dit « il faut que je dorme », moins on dormira.

0: On voit bien la grande ours. Hein.
1: Bah, j'arrive jamais à les repérer.
2: La grande ours, c'est après
1: la grande ours,
0: là. Le chariot, là, tu sais. Et après, tu comptes 5 fois et tu as l'étoile du berger qui donne le nom. Ou 6 fois, là. Dans le petit côté, là. Tu vois, tu la vois, là.
1: Ouais, la grande ours, je la vois bien. Ouais.
0: Voilà. Tu prends le côté du bas, là, le petit côté.
1: Ouais.
0: Et tu comptes 5 ou 6 ou 7 fois.
1: Ou 5 ou 6 ou 7 fois,
0: je crois que c'est 6 fois. Et tu tombes à l'étoile du berger qui te file pile le nord. Tu vois, tu repères le nord. Là.
1: Ouais.
0: Et tu vas regarder. Celle qui est là, ouais.
1: Oui.
0: Tu prends un axe dans le qui monte. Je crois que c'est 5 fois, 1, 2, 3, 4, 5, il y en a une qui brille beaucoup là, c'est le nord. Ça te donne toujours le nord.
1: Celle-là.
0: Ouais, ouais.
1: Celle-là, alors.
0: Oui.
1: Elle brille, mais pas plus que les autres, c'est pour ça que chaque fois on dit celle qui brille. Hein.
0: Oui, mais enfin elle brille. Oui, elle brille un peu plus quoi, mais... Mais c'est sûr que là c'est le nord, ouais. C'est bien là. Hein.
1: C'est le nord, ouais.
3: Oh, étoile filante. Les yeux qui piquent, des bâillements. Ben en fait, dans l'idéal, il faudrait se coucher tout de suite. Parce que ça veut dire que là, c'est le moment. Si on attend en se disant « Non, c'est un peu tôt, je voulais me coucher dans une demi-heure, je voulais finir la série », ben là, je parlais du fait que le sommeil, il a quelques cycles, ben là, on a loupé un cycle. Donc, il y a de fortes chances qu'il faille attendre, non pas 30 minutes, mais 1h30, 2h pour se réendormir. Et c'est là où on commence à glisser sur de l'insomnie, parce qu'on va aller se coucher au milieu du cycle, qui n'est pas celui qui est OK pour notre corps. Donc, quand on va se coucher, on va ruminer, on va pas réussir à s'endormir, et donc progressivement, bah, le cerveau il associe le lit au moment où on dort pas et on rumine. Donc tous ces petits signes un peu du quotidien, je fatigue, je me frotte les yeux, je bâille, comme pour les bébés, hein, quand on a des enfants ou quand on observe les enfants, globalement il va pas te dire je suis fatigué, je vais dormir. Dire là, il commence à chouiner, il commence à être fatigué, il a plus de patience, il se frotte les yeux, je vais le mettre au lit. Bah, les adultes c'est pareil, j'ai plus de patience, je suis en train de m'énerver, je me frotte les yeux, je bâille, bah, je vais dormir.

0: 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Assise sur le sol, plus de bord ni de centre.
1: Assise sur le sol,
0: je suis la traversée,
1: bord,
0: ni de centre.
1: Sur le sol,
0: je suis la traversée,
1: ni de centre.
0: Je suis la traversée.
1: Je suis la traversée. Je suis la traversée. Je suis la traversée. Je suis la traversée.
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2: À un moment donné, je travaillais dans un hôpital psychiatrique. Et voilà, en allant sur le parking après ma journée de travail, devant ma voiture, il y avait une petite bande herbeuse sur laquelle il y avait un merle qui était là. Et avec un cri manifestement inquiet. Alors je pose mon sac dans ma voiture et je m'approche du merle pour lui demander ce qui se passait. Et je rencontre le merle, en fait, parce que je vois bien que lui doit être, en tous les cas, qui semble me voir, et qui semble voir que je le vois, et qui semble d'accord qu'on amorce une certaine conversation, comme je pouvais. Et peu à peu, sa tonalité de chant, de cri, change. Peut-être la mienne aussi, du coup. Hein. Peut-être ma voix change aussi. Bref, il semble que, au bout de quelques minutes, le dialogue semble plus apaisé et que lui paraît plus tranquille. Donc, je le salue, je lui dis au revoir et je l'avertis que je vais partir. Et puis, je me retourne. Et je vois 5 personnes qui me regardent d'un air bizarre. Et ça me fait rire.
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Il y a un cas d'un médecin qui s'appelle Cureau de la Chambre. J'ouvre son ouvrage qui s'appelle « De la douleur », les caractères de la douleur. Et il se demande comment expliquer le fait qu'à la fois la douleur soit toujours très sensible, quand on a mal, on le sait, et le fait qu'on l'exprime toujours de manière impropre ou figurée, souvent en recourant à des hyperboles, donc des expressions exagérées. On dit que l'on se sent déchirer les entrailles, on a l'impression d'avoir les membres rompus. Et il explique le fait qu'on a parfois usage à des expressions exagérées, outrées de la douleur, par le fait que la personne à qui l'on confie sa douleur a tendance, elle, en retour, à la sous-estimer. La raison de cela vient de la difficulté qu'il y a à faire bien concevoir aux autres le sentiment que l'on a de ces choses-là. Car outre qu'il n'y a point des termes propres pour l'exprimer, le mal que l'on sent ne touche point, ou fort peu, celui à qui on le raconte. C'est pourquoi, pour le lui faire comprendre, il faut le faire ressouvenir de celui qu'il peut avoir ressenti, ou dont il a d'ailleurs quelques connaissances. Ça me fait penser à un propos de René Le Riche, qui est un chirurgien qui a écrit sur la douleur dans les années 1930. Il dit qu'il y a une seule douleur qui est supportable, c'est la douleur des autres. Et là, ce que dit Cureau de la Chambre, ça ressemble un peu à ça. D'une part, on minimise la douleur des autres. D'autre part, le soignant pourrait très bien aller rechercher dans ses expériences passées de la douleur une mémoire de la douleur pour essayer de la mettre en correspondance avec ce que lui dit le patient. Mais le problème, c'est que la mémoire minimise la douleur. La douleur ne semble vive qu'au présent pour celui qui la ressent.

C'était l'expérience extraordinaire que j'ai eue il y a quelques années d'ici. C'est le sentiment tout à fait subjectif que le chant du merle allait toucher mon oreille à l'endroit où la parole normalement est entendue. Et donc j'avais vraiment l'impression d'entendre un chant parlé ou une parole chantée. Et ça, c'est les merles, et je ne peux pas, chaque fois que j'entends un merle, j'éprouve la même, cette espèce de joie quasi intellectuelle de croire qu'il est en train de parler sous une forme absolument extraordinaire. Et puis, le merle a contaminé d'autres oiseaux, parce qu'il y a d'autres oiseaux maintenant que je peux entendre sur ce mode-là aussi, c'est-à-dire sur un mode qui est un mode pas seulement musical, mais qui est un mode de rythme, évidemment, mais qui est aussi un mode où j'ai l'impression qu'il y a des choses qui se disent, même si les ornithologues ne sont pas tout à fait d'accord sur le fait qu'il y aurait une... Ce n'est pas une sémantique, c'est plutôt, je dirais, une syntaxe.

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Au creux des rochers, l'eau se concentre. Les Bernard l'ermite affluent. Je glisse vers eux dans un songe paléozoïque. Ils me rappellent parfois moi, mal marchant dans la coquille d'une autre, me trouvant bien habillée, prête à aller quelque part, nous, ainsi vêtus, plif, plof. Avant de me réveiller, j'invente un poème à oublier.

0: Tu vas voir, c'est très bon pour la peau.
1: Ouais, c'est vrai. Ça fait du bien.
0: Ferme les yeux.
1: Pardon.
0: Ferme les yeux.

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Merci pour cet épisode à Manon Farigoul, Emma, Michel, François, Camille, Christina, Nadine, Vinciane Després et Alix Lumbreras.

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